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0: Il est 5 heures.
1: David Riffon avec vous pour ce résumé de l'actualité. L'incendie qui sévit dans les Hauts-de-Fagne et qui a détruit environ 3000 hectares de végétation est resté stable ce mercredi, encerclé, contenu, mais il n'est pas encore sous contrôle. De nombreux pompiers sont toujours mobilisés. Plusieurs hélicoptères ont encore été déployés pour aider à lutter contre les flammes. Et les habitants de deux localités de Buitkenberg qui avaient été évacués ont pu regagner leur domicile. Les hélicoptères et les avions déployés par plusieurs pays européens resteront sur place jusque dimanche, c'est assuré. Pour la suite, eh bien, la prolongation du mécanisme européen de protection civile est à l'étude. La soirée a également été marquée par des orages, de fortes précipitations en très peu de temps sur quasiment toute la Belgique, mais également sur la région des Hauts-de-Fagne qui ont perturbé le travail des pompiers qui se créaient des sentiers pour progresser tant bien que mal dans les Fagnes. Ceux-ci ont été inondés par endroits. Un peu plus loin, une petite tornade a frappé le village de Bullange. Une maison s'est partiellement effondrée. La dette du gouvernement américain a dépassé pour la première fois la barre des 40 000 milliards de dollars, selon les données publiées par le département du Trésor. Après la dernière émission de bons du Trésor, mardi, la dette américaine a encore gonflé. Deux facteurs l'expliquent, le montant des emprunts en eux-mêmes, mais aussi les intérêts. Les taux d'intérêt sont en effet très élevés et ils pèsent très fort dans la balance. Les taux américains à 10 et 30 ans n'ont plus été aussi élevés depuis 15 ans. Les Red Lions retiendront essentiellement la qualification, mais le niveau de jeu devra monter d'un cran. Les Belges ont battu la Malaisie 5-3 lors du troisième et dernier match de poule de la Coupe du Monde de hockey. Les Belges disputeront la deuxième phase de groupe avec quelques doutes tout de même. 5340 km, c'est le déplacement européen le plus long jamais effectué par un club belge. Le Sporting d'Anderlecht affronte ce jeudi le club de Kerat Almaty au Kazakhstan. C'est en barrage aller de l'Europa League. Coup d'envoi à une heure un peu inhabituelle. Attention, c'est à 17h, heure belge. Merci de nous suivre où que vous soyez. Passez une belle et douce nuit à notre écoute.
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5: Bon début de journée avec nous sur Typique, on est le jeudi 20 août. Vanessa et Mario arriveront comme chaque jour de l'été à 6h pour le réveil de Typique en mode vacances. En les attendant, on va réécouter quelques bons moments passés avec Gaëtan et Audrey durant la saison régulière de l'émission. On va également se mettre dans le rythme de la journée avec le meilleur de la playlist de la radio. La suite avec Damiano David sur Typique.

0: Bon petit matin, bon réveil avec nous. On fait le plein de good music à l'heure du petit déjeuner avec Angèle qui arrive dans la suite. Avant de l'écouter, première séquence best-of de la journée.
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0: Qui se souvient des sonneries de téléphone à l'époque, quand on les achetait encore dans les magazines? On vous a préparé un petit blind test à l'occasion.
2: Yes, ça y est, la boîte à souvenirs est ouverte. Et dans cette boîte à souvenirs, rappelez-vous de ça.
3: En sonnerie sur ton mobile, envoie son suivi de ton titre préféré au 8-12-12. Pour Satisfaction, envoie son Satisfaction au 8-12-12.
4: Envoie son Satisfaction, quoi. Tu sais que ça, j'adore. Ça coûtait une pêche à nos parents parce que c'était souvent dans le 7 Extra ou dans d'autres magazines. Et on n'avait évidemment pas un rond pour s'acheter des sonneries de téléphone. Sachez les plus jeunes qui nous écoutent là. On devait payer, nous, hein, nos sonneries, hein, les gars. Et c'était quand même pas donné, je crois. Hein. Franchement,
2: non, moi je me souviens, moi je payais jusqu'à 5 balles la sonnerie.
4: Ouais, t'imagines, attends, c'était quand même cher.
2: En fait, ce qui se passait, c'est que tu envoyais ton SMS et tu recevais une espèce de sonnerie avec des codes.
4: Ouais.
2: C'est pour composer une sonnerie, t'avais plusieurs codes et des un peu comme une partition.
4: C'est vraiment ça.
2: Partition spéciale pour téléphone.
4: Et tu la refaisais et ça s'enregistrait dans ton téléphone. Ouais. Et la star des chansons dans ces années-là, c'était quand même Crazy Frog. Hein. C'était la petite grenouille là, tu vois.
2: On va se faire un blind test dans quelques instants, un petit blind test sonnerie de téléphone pour voir si vous les reconnaissez.
4: Ah.
2: Parce qu'en fait, il y a eu de l'évolution technique dans les sonneries de téléphone. Au départ, c'était la monophonique. C'était une seule fois la note de musique. Et puis, ça a évolué tout au long de l'évolution des téléphones. Après, on est passé à la polyphonique. Là, c'était la révolution.
4: Mais ça, c'était quand il y avait le 3310, ça.
2: Oui, mais c'est ces sonneries-là qu'on va s'écouter, justement.
4: Ah bah voilà.
2: Tu veux faire un petit blind test?
4: Vas-y, essaye.
2: Voir si tu les reconnais.
4: Allez, bah, je joue avec les auditeurs. Oh, dabedi dabeda, hein.
2: Ouais,
4: FL65. Dabedi dabeda.
2: Ouais, ça, c'était une des sonneries les plus téléchargées à l'époque.
4: J'adore. Bah ça c'est Crazy Frog.
2: Ouais, ouais. Ensuite.
4: Palala papin. Ensuite c'était dans I am a tiger.
2: Ouais, I have the tiger.
4: I have the tiger.
2: Et puis
4: Baby Girl.
2: Ouais.
4: À quoi?
2: Celle-là aussi c'était une des plus téléchargées. Et puis après
4: on est quand même d'accord que ça faisait quand même fort mal aux oreilles, hein. Les sonneries de l'époque, non?
2: Ouais, mais c'était la classe.
4: C'est pas mélodieux,
2: ton,
4: hein.
2: Ton téléphone avec une chanson actuelle et...
4: Non mais après t'avais aussi le morceau MP3, hein.
2: Oui, après ça s'appelait de la real tone.
4: Ouais, ça c'était vraiment vraiment la classe. Et ça c'était encore plus cher que les petites sonneries qui faisaient bip bip.
2: Ouais, et il y en a un qui était le boss pour créer les sonneries. C'est Akon. Akon, en fait, il adaptait ses morceaux pour que ça puisse être découpé dans une sonnerie de téléphone. Et donc, il s'est fait énormément de thunes.
4: Petit malin.
2: Grâce à 15 secondes de sonnerie.
4: Bah oui, il a flairé le bon truc, hein, en même temps. Moi, je me rappellerai de toute façon que d'une chose avec nos téléphones de l'époque. C'était quand on n'avait plus un rond. On pouvait envoyer des SMS en mode j'ai plus de crédit, rappelle-moi.
2: Ouais, le fameux SMS.
4: Tu te souviens ou pas?
2: Ouais.
4: On avait besoin de crédit, quoi, les gars.
2: Ou alors le SMS que tu envoyais pour regarder combien il restait de crédit.
4: Oh oui, justement. Ça aussi.
2: C'était étoile, carré, 1, 2, 3.
4: 2-3 étoiles,
2: ouais.
4: Ça va pas nous rajeunir, hein, cette histoire.
2: Quels sont vos souvenirs avec les téléphones? Dites-le nous, hein, 0471-200-300. Et quelle était votre sonnerie de téléphone? Votre sonnerie préférée? Qu'est-ce que t'avais en sonnerie de téléphone?
4: Je suis en train de réfléchir, honnêtement. Mais je me demande si c'était pas Crazy Frog, moi, quand même.
2: Ouais, et moi c'était Baby Girl.
4: Tu nous as tapé un. Ah oui, non, oui, je croyais que c'était Britney Spears. Non,
2: non, c'était à quoi? Non, c'était Barbie Girl.
4: Barbie Girl.
2: Celle-là.
4: C'était la classe.
2: Ah
4: la,
2: bah
4: classe,
2: oui.
4: La classe à
2: téléphone
4: Dallas.
2: Sonnait, mais par contre, le téléphone, il sonnait souvent en classe.
4: Bah non, tu pouvais pas l'avoir, comment ça se fait?
2: Ah si, moi je l'avais dans la poche.
4: T'es vraiment un délinquant. Hein,
2: donc ça sonnait souvent. Alors, je voulais m'excuser auprès de tous mes profs, je suis désolé.
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Bon début de journée avec nous, j'espère que vous allez bien. On émerge tranquillement ce matin avec le meilleur de la musique, de la radio. Sophie Elise Bextor et son classique, voici Murder on the Dance Floor sur Tipeee.

0: On est le jeudi 20 août, bienvenue si vous venez de nous rejoindre dans ce best-of du réveil de Typique. Vanessa et Mario seront avec vous dès 16h pour une nouvelle émission estivale. D'ici là, on va réécouter les meilleurs moments passés avec Gaëtan et Audrey la saison dernière. On va aussi se mettre dans le rythme de la journée avec, ma foi, pas mal de good music. Sam Smith arrive dans la suite avant d'écouter Dancing with a Stranger, nouvelle séquence best-of du réveil de Typique. Dans une de ses chroniques, Pierre Charette a déroulé un tapis plutôt glissant au Prince Laurent.
1: Il est de retour avec une petite cueillette ce matin. Bonjour Pierre.
2: Bonjour les amis. Belle métamorphose quand même de Gaëtan. Cette greffe de cheveux, ça prend quand même vachement bien. Franchement, ça, vous avez vu.
3: C'est sûr.
2: Incroyable.
3: C'était sûr.
2: Bon, les amis, je suis désolé. J'ai pas pu résister. La tentation était beaucoup trop grande cette semaine. Je me suis emparé que d'un seul sujet, hein, celui-ci. Le prince Laurent retrouvait un fils caché de 25 ans. Je suis désolé, ce genre d'infos pour un chroniqueur, c'est comme un pot de miel à portée de pâte d'un ours, c'est comme une flaque de boue à disposition d'un cochon, c'est comme une école maternelle pour Jean-Marc Morandini.
1: Oh non.
2: Ou un bar en libre-service pour Cal de Montcharline. On a envie d'y aller. C'est trop tentant, beaucoup trop tentant. Alors, donc, le prince Laurent reconnaît être le père biologique de Clément, fils de Wendy Van Watten, une chanteuse flamande d'Ostende rencontrée avant son mariage. Bon, moi, honnêtement, je ne l'avais pas vu venir. Après le roi Albert II et Delphine Boel, le prince Laurent et le petit Clément, on pensait qu'il se contentait de dialoguer avec des poulpes, le prince Laurent, mais non, son poulpe, il le trempait de temps en temps à la mer.
1: Quel king, façon
2: de parler. N'empêche, quelle famille. Franchement, les Saxe-Cobourg, on doit leur reconnaître une chose, c'est qu'ils font énormément pour la démographie belge. De là qu'on les surnomme les Saxe-Combourg. Ça va un petit peu trop loin. Disons publiquement que l'arbre généalogique de la famille royale, c'est pas l'aubépine le mieux taillé de la forêt. Il y a des branches qui vont dans tous les sens pour retracer les lignes royales. C'est pas un historien dont on a besoin, c'est un élagueur. Franchement, ou un bûcheron canadien, je sais pas. Mais n'empêche, quelle chance on a. On croyait que le feuilleton s'était arrêté avec Delphine et hop, voilà le spin-off avec Laurent. Ils doivent être dégoûtés, les Français. Hein, parce qu'en venant couper la tête de leur roi, ils se sont quand même privés d'un grand divertissement. Les Français, d'ailleurs, ils sont très surpris par cette histoire. L'idée qu'un Belge puisse avoir un enfant caché ailleurs que dans une cave ou dans le fond d'un jardin.
1: Oh,
2: pour eux, c'est très surprenant. Alors, vous imaginez, n'empêche, caché pendant 25 ans, même Xavier Dupont de Ligonnès, il trouve que c'est un poil long. Sacré cache-cache. Alors depuis, on a vu à quoi ressemblait le petit Clément. Et je peux vous dire, on peut s'épargner un test ADN. Franchement, c'est pas nécessaire. L'évidence, elle est difficile à nier.
3: Oui.
1: Wow.
2: Pour vous donner une comparaison, je dirais que Laurent et Clément se ressemblent autant qu'un muffin ressemble à un cupcake. Vraiment... Ils ont été faits dans le même moule, franchement. Voilà. Alors, regardez ce que déclare Clément, 25 ans. « Je veux juste boire une bière avec mon papa.
1: Oh. »
2: Il n'y a rien de plus belge que cette phrase. « Je veux juste boire une bière avec mon papa. » Ensuite, on peut être rassurant, on n'est pas non plus sur quelqu'un qui a une ambition démesurée. Hein. Une bière avec son papa, il ne revendique pas grand-chose. D'ailleurs, il ne peut pas s'incruster, sachez-le, dans l'ordre de succession. Il ne peut pas assister au défilé du 21 juillet. Il ne peut pas obtenir de dotation. Du coup, moi, je propose quand même une chose, c'est qu'on autorise le gamin à figurer sur les boîtes de biscuits de l'Acre.
3: Ah oui.
2: Oui. Bah, d'abord, ça pourrait renouveler un petit peu le packaging de la marque. Et ensuite, je trouve qu'à partir du moment où tout le monde découvre que ton père a un petit peu trempé son biscuit, t'as bien le droit d'être sur la boîte. Alors, de jour en jour, la presse nous offre de plus en plus de détails. Regardez cet autre article. Wendy Van Watten se confie sur sa grossesse et leur relation passionnée. Il me caressait souvent le ventre affectueusement. Voilà, là par exemple, on est peut-être sur trop de détails.
3: Trop de détails,
2: surtout que le prince Laurent qui caresse le ventre de sa compagne, tu sais pas si c'est par affection ou si c'est parce qu'il l'a confondu avec un bichon maltais.
1: Ah non.
2: Alors, voilà, Clément rejoint Delphine Boel dans la grande famille des enfants royaux reconnus un poil sur le tard. Alors moi honnêtement, j'ai toujours beaucoup aimé Delphine Boel, la femme. Bon, Delphine Boel, l'artiste, c'est autre chose. Hein. Mon hypothèse, c'est qu'elle a dû apprendre d'une manière ou d'une autre qu'Albert II était épileptique. Et ces tableaux, clairement, ce sont des tentatives d'assassinat. Et Delphine Boel, qui, je ne sais pas si vous rappelez, a notamment participé il y a 3 ans à Danse avec les stars en Flandre, vous vous rappelez? Bon, ça avait beaucoup étonné à l'époque et pourtant c'est cohérent, hein, sachant que pendant 50 ans, Albert II n'a pas arrêté de l'envoyer valser.
1: Ah, bon, joli.
2: Il y avait déjà une petite prédisposition. Ce qu'on sait moins, petit scoop que je vous révèle ce matin, je vais terminer par là, c'est que le roi Philippe aussi aime beaucoup la danse, figurez-vous. Notamment le pole dance qu'il
1: mais
2: pratique.
1: Non. Oh non.
2: Oui, bon, simplement c'est lui qui fait le poteau. Voilà. C'est tout. Voilà, les amis, j'ai fait la cueillette royale, mais c'est le prince Laurent, j'ai l'impression qu'il nous accueille.
1: J'ai l'impression aussi, mais j'ai l'impression que Pierre était très en forme.
3: Merci pour cette cueillette.
1: Mais ceux qui veulent la réécouter en boucle, n'hésitez pas, hein, on met toutes les chroniques de Pierre sur Ovio en podcast.
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0: bon jeudi matin avec nous, du bon son pour attaquer la journée sur Typique avec Post Malone dans la suite. Il arrive avec son morceau Goodbyes.
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0: Merci d'être avec nous tôt ce matin. Dans la suite de la Good Music, on aura notamment Olivia Rodrigo avant d'écouter son morceau Drop Dead, dernière séquence best of de la journée.
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0: Lorsqu'une fusée décolle, les astronautes ont le droit de choisir les musiques qu'ils veulent écouter. Sophie Adenau, la deuxième femme française de l'histoire à aller dans l'espace, a dévoilé sa playlist et il y a des surprises.
2: Et là, tout de suite, on va partir dans l'espace parce qu'on a découvert que les astronautes qui partent dans l'espace peuvent carrément créer leur propre playlist.
3: Ouais, c'est marrant ça en fait. Il y a l'astronaute Sophie Adenau qui est la deuxième femme française de l'histoire à aller dans l'espace qui a dévoilé sa playlist en fait.
2: Ouais.
3: Je savais pas, mais c'est vrai que quand tu pars comme ça à bord de l'ISS, tu peux sélectionner une playlist qui va t'accompagner pendant le voyage, pendant le décollage en fait, et puis pendant toute la mission en fait.
2: En fait, ils ont droit aussi à 3 chansons à écouter sur le chemin qui l'emmène sur le pas de tir de la fusée pour un peu déstresser.
3: T'as déjà vu ce que c'est un décollage de fusée, t'as plutôt intérêt à choisir une chouette chanson hein, qui te...
2: Tu sais quoi, elle a choisi ça notamment.
3: Oh, c'est sympa.
2: Imagine, tu vas en rythme.
3: En décollage comme ça.
2: Allez, on décolle dans l'espace.
3: Tout chose vers la lune. Écoute, c'est vrai que c'est sympa. Après, moi, j'ai quand même un peu zioté dans sa playlist. Parce qu'il y avait 200 titres. Il y avait des trucs un peu what the fuck quand même. Hein. Ça part dans tous les sens, hein, sa playlist. Parce que j'ai vu qu'il y avait du Aya Nakamura, notamment.
2: Ah oui, oui.
3: Ça m'a surpris. Mais sinon, elle a mis plein d'autres titres, comme par exemple Charlotte Cardin, qui est sur sa playlist.
2: Il y a aussi Shakira.
3: Bon, ça va, c'est un petit classique.
2: Attends.
3: Il y a Louise Attaque aussi.
4: Ouais. Et je voudrais que tu m'appelles. Ça.
3: Moi, je me demande quand même bien ce qui se passe là-haut dans la station spatiale.
2: Ah, bah, pareil.
3: Ça se trouve, c'est une méga teuf. Nous, on croit qu'ils sont en train de taffer. Ils sont en train de faire la fête.
2: À mon avis, ils font un peu de tout. Ils taffent, mais ils font la fête aussi.
3: Ça peut être tellement long, une mission spatiale, t'imagines?
2: Oui, hein.
3: Enfermé avec les mêmes personnes pendant X jours, parce que ça dure combien de temps une mission? C'est plusieurs mois parfois.
2: 3-6 mois parfois.
3: Quand en plus, tu te souviens, les derniers, ils n'avaient pas réussi à les faire revenir. Ils sont restés plus longtemps que prévu. T'as intérêt à prendre du stock avec. Il y a quoi d'autre dans sa playlist?
2: Il y a aussi Sabrina Carpenter, par exemple.
3: C'est sympa.
2: Et alors, toi, si tu devais, choisir un titre, si tu devais aller dans l'espace pour
3: le décollage,
2: pour
3: le décollage, un petit Coldplay, Sky Four Stars. Voilà.
2: Ah ouais.

0: plus, c'est trop dans le thème, je trouve.
1: C'est planant.
0: Bah oui, vas-y, mets à fond, t'es pétale. Tu peux pas être mal là-dessus.
1: Alors moi, j'ai choisi aussi un titre que je mettrais dans l'espace.
0: Au décollage, tu mettrais quoi?
1: Écoute ça. Moi, je choisirais de Cinematic Orchestra.
0: Waouh, monsieur est dans un truc très poétique, là.
1: Tu vois, je m'imagine, tu vois, m'asseoir dans cette fusée, me scotcher au siège.
0: Et regarder la vue.
1: Fermer la ceinture.
0: Et tu vois la Terre.
1: Ouais. Ouais, écoute ça.
0: C'est beau. Comment t'as dit que ça s'appelait, ça?
1: Cinematic Orchestra.
0: Oh, c'est beau, ça me met les poils.
1: Ouais. T'imagines, tu vois la Terre. On peut rêver, hein.
0: Oh, c'est beau. Oh, bah, ça me donne envie d'aller dans l'espace. Comment est-ce qu'on fait?
1: Mais comment dire que les voyages touristiques sont pas encore totalement au point.
0: Et puis, ça te donne, t'as déjà vu la tête qu'ils ont quand ils
1: reviennent? Ça doit te donner la gerbe.
0: Moi, je me souviens de Thomas Pesquet à son atterrissage.
1: Ouais.
0: Il était un peu blanc quand même. Il paraît qu'ils vomissent, hein, tu sais.
1: Attends, et je sais pas combien de jets
0: hein.
1: ils se prennent.
0: Ah, ouais, non, non.
1: Mais c'est un truc de fou. Hein.
0: Ah, ouais, on va leur laisser, hein, on va laisser les professionnels
1: oui,
0: faire.
1: Oui, oui,
0: et quand même, si vous voyez la station spatiale passer, parce que tu sais qu'on peut la voir à l'œil.
1: Ouais, c'est vrai.
0: Bah, pensez que là-haut, bah voilà.
1: Ils écoutent de la musique, ils font la teuf.
0: Aya Nakamura, tout ça.
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0: Dans quelques minutes, 6h, l'heure de retrouver Vanessa et Mario pour le réveil de Typique. Comme tous les matins de l'été, vous ferez en leur compagnie jusqu'à 9h le plein de bonne humeur, de good music et de cadeaux. À vous, une fois encore ce matin, de retrouver le code secret qui vous permettra peut-être de gagner jusqu'à 2000 € de cadeaux. Bonne chance pour ça, je vous souhaite de passer une belle journée sur Typique.
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0: Bon début de journée, merci d'être branché ce matin sur Typique. On est le 20 août. Salut Vanessa.
1: Salut Mario, bonjour tout le monde, bienvenue. C'est le réveil de Typique. 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
0: On va écouter Zara Larsson dans un instant, Lush Life.
1: Du souvenir, Anastasia aussi.
0: Très chouette souvenir pour démarrer la journée. Jeudi matin aujourd'hui, on fait un point sur l'info.
1: On va faire ça tout de suite. À 6h, c'est avec toi qu'on s'informe, Mario.
0: Alors que les pompiers sont fort sollicités pour l'incendie dans les Fagnes, de forts orages hier soir ont frappé plusieurs communes de la région. À Bullange, à une dizaine de kilomètres de Butchenbach, une maison a été moitié détruite, éventrée par ce que les autorités communales qualifient de mini-tornade. Une pluie que l'on pourrait penser la bienvenue pour éteindre les flammes de l'incendie qui a déjà ravagé 3000 hectares dans la région. Oui, mais elle a surtout compliqué et ralenti le travail des pompiers. Les routes sont encore moins accessibles. Notez qu'hier, les autorités étaient plutôt optimistes pour réussir à venir à bout de ce feu encerclé et stable. Hier soir aussi, les derniers habitants évacués des deux localités de Butchenbach ont pu regagner leur domicile. 6 ans plus tard, les revoilà. Harry et Meghan quittent la Californie et reviennent s'installer au Royaume-Uni pour, selon plusieurs médias britanniques, le fils cadet du roi Charles III et son épouse prévoient de revenir avec leurs enfants d'ici la fin du mois dans une résidence privée non royale. Harry et Meghan ne font plus partie des membres actifs de la famille royale. Ils l'avaient quitté avec fracas, c'était en 2018. Les Red Lions ont battu la Malaisie 5-3 hier soir à la Coupe du Monde de hockey à Wavre pour leur troisième match de poule. Un résultat qui leur permet de poursuivre l'aventure. Ils vont disputer la deuxième phase de groupe. Et puis un mot de sport, à nouveau en football, Anderlecht joue à plus de 5000 km d'ici tout à l'heure. Ce sera à Amalti, au Kazakhstan, barrage aller de l'Europa League. Deux autres clubs belges jouent aussi en Coupe d'Europe ce soir. Saint-Tron reçoit les Chypriotes d'Omonia à Nicosie et en Conférence League, la Gantoise actuellement accueillera les Écossais d'Hibernian. Typique. 6h02, la météo, ça donnera quoi pour aujourd'hui?
1: Eh bien, si vous êtes encore à la côte pour les vacances, vous aurez des orages en matinée. Pour le reste, les orages arriveront surtout en deuxième partie de journée, avec un temps sec en matinée ailleurs. Et puis des températures, franchement, elles sont semblables à ce qu'on a eu hier. Hein. 22 ouais. degrés à la mer, 21 sur Bruxelles au maximum, et de 18 à 23 degrés ailleurs.
0: Hier, on a passé une bonne journée?
1: Oui, ça a été.
0: Oui, aujourd'hui, il n'y a pas de raison qu'elle se passe mal. Hein.
1: Mais non, on est bien d'accord.
0: Exactement. Anastasia, pour la suite, Zara Larsson, on démarre avec elle?
1: Mais oui, ça c'est tout de suite. Elle arrive avec Lush Life sur Typique. Bon début de journée.

0: 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Bon début de journée, on est jeudi aujourd'hui.
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0: 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Bonjour, bonjour, on espère que vous allez bien, que vous êtes en forme ce matin. Comment va Vanessa?
2: Oh écoute, ça va comme un jeudi, veille de dernier jour de vacances.
0: Oui, c'est vrai.
2: C'est
0: on
2: vrai,
0: approche
2: hein,
0: de la fin de ces vacances. Peut-être que vous, vous êtes en vacances. Peut-être que vous profitez des derniers moments puisque lundi rimera avec rentrée.
2: Peut-être que pour vous, elle commence seulement parce que vous êtes aussi hyper nombreux à prendre vos vacances hors saison. Et peut-être que c'est samedi que ça va démarrer pour vous. Dites-nous, tiens, comment ça s'est passé de votre côté? Est-ce que, bah oui, c'est la fin des vacances tout doucement? Est-ce qu'elles sont déjà finies depuis un bon moment? Ou est-ce qu'elles vont seulement commencer? Vous nous racontez tout ça sur le WhatsApp.
0: Fin des vacances, d'accord, mais ça ne veut pas dire forcément fin de l'été. Hein.
2: Oh non!
0: Parce que bah, s'il y a encore de beaux jours qui arrivent prochainement, on pourra quand même en profiter, en vacances ou pas finalement.
2: Oui, c'est clair. Et puis on va en profiter avec Rosalia et Raúl Alejandro dans un instant. Le numéro du WhatsApp est 0471 200 300.
0: On va inviter Bruno Mars aussi.
2: Ouh, on va être très très bien ce matin.
0: Vous êtes sur Typique, c'est normal. 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

0: 6h20, bon réveil, bon début de journée. Bienvenue sur Typique, on est jeudi aujourd'hui. On va se faire plaisir évidemment avec Amy Winehouse dans les prochaines minutes, avec Stromae aussi, Tovlo avec lui. Tiens, en parlant de Stromae, Stromae qui continue à battre des records.
1: Ouais, Stromae qui cartonne depuis mais tellement d'années maintenant.
2: Alors on danse.
0: Ce morceau, tout le monde s'en souvient ?
1: Bien sûr, ça c'est Alors on danse.
0: Eh bien c'est... Il y a un chiffre qui le caractérise pour le moment, c'est 1 milliard. 1 milliard, ça correspond au nombre d'écoutes que vient de dépasser Alors on danse de Stromae sur les plateformes.
1: Quand on vous dit que Stromae il cartonne depuis des années, c'est parce que ce morceau il est sorti en 2010, ça fait 16 ans donc. Et il est seulement entré maintenant, mais je dis seulement, mais c'est déjà très bien, dans un classement hyper select qui s'appelle le Billions Club. Dans ce classement, on retrouvait déjà deux autres Belges, Gauthier avec Somebody That I Used To Know. Vous connaissez évidemment cette chanson. Il y a aussi Lost Frequencies avec Where Are You Now et Are You With Me. Et là maintenant, troisième belge, c'est Stromae.
0: Pas mal hein, pour un morceau, comme tu le disais, qui a 16 ans. Et on écouterait Stromae du coup.
1: Bah oui, on va le faire. Alors, il n'est pas tout seul sur ce morceau-là, c'est avec Tovlo. Voici à Des Fleurs sur Typique.

0: On débute journée 6h28. Merci d'avoir choisi Typique ce matin. On écoutera Billy Eilish dans un instant. Réveil de Typique. Bonjour, bonjour. On espère que vous allez bien, que la nuit s'est bien passée de votre côté, que vous êtes bien reposé. On est jeudi aujourd'hui, on approche de cette fin de semaine.
1: Ouais, tout doucement, fin de semaine, fin de vacances. On vous posait la question justement de savoir si vous aviez été calé sur les vacances ou pas pour prendre des congés. Vous avez réagi sur le WhatsApp à 0471 200 300. Pour Nolan, les vacances, c'est la semaine prochaine.
0: C'est trop bien.
1: Mais ça se rapproche, ça se rapproche.
0: Je trouve que c'est assez chouette quand t'as eu, tu vois, même si t'as bossé tout l'été, le fait de prendre des vacances en décalé comme ça par rapport à tout le monde, est-ce que c'est pas top?
1: Oui, parce qu'en vrai, tu vois tout le monde rentrer de vacances, voilà. Tu te dis, moi, ça arrive. Oh, et là, tu savoures deux fois plus.
0: Exactement, quoi. C'est le message que Marie nous a envoyé ce matin. Dernier jour de travail pour elle avant deux grosses semaines de vacances.
1: En plus, je crois que vous avez bien raison de partir maintenant parce que là, il commence à pas faire très très beau en Belgique.
0: C'est ça.
1: Du coup, vous avez profité du beau temps durant l'été, l'été qui n'est pas terminé, bien sûr, mais on dirait que tout à coup la météo s'est arrêtée. Ouais. Et là, vous allez partir ailleurs, peut-être où il fera beau et où il fera un peu plus ensoleillé.
0: Après, pour nous qui restons ici, on espère quand même que. Bon voilà, qu'on va retrouver le soleil à un moment donné ici en Belgique, quoi.
1: Mais je me demande si là c'est vraiment la fin de l'été ou pas, tu vois, genre
0: non.
1: Si le
0: non.
1: Ciel s'est dit, allez, on coupe tout, boum, on remet la pluie, les nuages, 18 degrés, ce sera très bien comme ça.
0: Il va
1: je
0: revenir.
1: Me pose vraiment la question.
0: Il va revenir.
1: Je on pense est... que ça va revenir aussi,
0: oui,
1: tu vois, en septembre.
0: Oui, oui.
1: Quand on s'y attendra pas.
0: La pluie, c'est pour novembre, d'accord? Pas pour maintenant.
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1: 6h30, comment ça se passe sur les routes, Mario?
0: Très très bien, rien à signaler pour le moment, je vérifie, mais non, tout va bien. Si vous constatez le moindre embarras de circulation, un numéro à composer, celui du RTBF Mobile Info, 0800 48 400. Calvin Harris, ce sera après Billie Eilish, on l'écoute sur Typique. Bon début de journée, bon réveil, 6h32.

0: Il y aura Teddy Swims à suivre sur Typique 6h37. Bon jeudi, bon début de journée.
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0: Jamais trop tôt pour du débat dans cette émission.
2: Ouais, vous savez que tous les matins, on vous pose une question, vous réagissez sur le WhatsApp 0471 200 300. On rappelle que ce numéro est totalement gratuit. Vous allez vous reconnaître probablement dans ce pour ou contre. Peut-être qu'au contraire, vous allez vous dire, mais jamais de la vie. Ce matin, un sujet qui nous concerne tous, le travail. Est-ce que vous êtes pour ou contre, après vos heures de boulot, répondre à des messages professionnels ?
0: Je me sens pas du tout concerné par le travail, moi.
2: Bon, ça y est, je ne travaille pas, oui, à peine. Qu'est-ce que tu fais, là ?
0: Je dirais, je suis contre. Non, je suis pour, parce que c'est important, quand même.
2: T'es pour ?
0: Ouais, bah oui.
2: Mais après, je m'étonne pas de toi.
0: Tu reçois un mail, après tes heures. Imagine, c'est un truc super important pour le lendemain. Le lendemain matin, très tôt.
2: Oh bah tant pis.
0: Bah tu réponds.
2: Bah non, tu réponds le lendemain matin quand t'es à ton heure de travail.
0: Oui, mais c'est trop tard.
2: Oui, mais si vraiment c'est urgent, moi je me dis, on t'envoie un SMS.
0: Ouais, ben.
2: Si on t'envoie pas d'SMS, c'est que c'est pas urgent. Si c'est un mail, le mail, techniquement, tu réponds quand tu veux, tu vois ce que je veux dire?
0: Ah ouais?
2: Bon, moi je pars de ce principe-là, ouais, un mail, c'est un truc auquel tu réponds quand tu veux. Si c'est urgent, on t'appelle ou on t'envoie un SMS, un WhatsApp ou quoi.
0: Ouais.
2: Et donc du coup, je me dis, bah si on m'envoie un mail, ou même si on m'envoie si on m'envoie un WhatsApp et que j'estime que c'est pas urgent, si c'est un truc pour le lendemain, oui, tu réponds tout de suite. Et si franchement, j'en sais rien moi, à l'anniversaire de ma grand-mère, et ça peut attendre.
0: Oui, d'accord. Mais après, moi, je trie. Il y a des mails, fatalement, on reçoit tous des mails en dehors de nos heures de travail. Je trie ce qui est pas urgent, pas important. Voilà, ça sera lu demain. Mais si c'est hyper important, ben ouais, je vais y accorder de l'importance sur le moment.
2: Mais après, ça m'étonne pas toi, en vrai.
0: Ah ouais,
2: ouais, t'es toujours là, hyper dévoué et tout. Pourquoi
0: vous me jugez comme ça?
2: Ah, je te juge pas. C'est vrai.
0: Mais après, je me dis, voilà, tu regardes, tu check, c'est important, c'est pas important, mais après, je suis certain que aujourd'hui, il y a des gens qui vont nous répondre probablement, bah oui, mais en dehors des heures de boulot, on ne check pas les mails, important, pas important,
2: ouais,
0: peu importe.
2: Je suis plutôt comme ça.
0: Bah oui.
2: Après, quand tu prends un petit temps de congé, c'est bien de temps en temps de checker parce qu'il y a des trucs, voilà, quand c'est deux semaines de congé, de temps en temps, c'est bien de jeter un petit coup d'œil s'il n'y avait pas une
0: urgence,
2: en effet. Mais je suis pas du genre à répondre à mes mails durant mes congés. Ça non, c'est congé, tu vois. Enfin.
0: Et puis tes mails, tu les as sur ton ordi, d'accord, mais sur ton téléphone aussi, donc.
2: Ouais, mais justement, tu vois la notif et tu te dis, je filtre, tu vois.
0: Ouais,
2: que je réponds, je réponds pas.
0: Mais ça te reste en tête. Tu te dis, ok, j'ai un mail de mon taf. Il faut que je regarde. Moi, je peux pas ne pas regarder en congé ou pas. Alors. On est d'accord, c'est hyper chiant de recevoir ça quand t'es en congé, tu reçois des mails, machin et tout, parce que tu penses à ton boulot. Mais. Il y a ce truc qui dit, il faut que j'aille vérifier si c'est pas important.
2: En vrai de vrai, avant j'étais vraiment comme toi. Mais je sais pas, il y a eu un truc, je me suis dit genre, c'est important aussi de déconnecter. Et du coup, pour être d'autant plus ancré quand tu reprends le boulot, tu vois. Non allez, ça paraît comme ça un peu bête, mais c'est vrai, je trouve que c'est important parfois de déconnecter. Mais dites-nous, qu'est-ce que vous en pensez? 0471 200 300, c'est gratuit, allez-y sur le WhatsApp. Pour ou contre, répondre à un message professionnel après les heures de boulot. Mais tu vois, on parle de déconnecter, mais déconnecter une soirée déjà, t'es à la maison.
0: Oui, c'est ça. Après, c'est plus compliqué quand t'as une longue période de congé, tu vois.
2: Oui, là, on est d'accord.
0: Tu flippes un peu quand même.
2: Là, on est d'accord. Dites-nous sur le WhatsApp.

0: 0478 200 300. On va revenir sur vos réactions dans un instant.
1: C'est totalement gratuit, allez-y.
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0: 4 minutes sur Tipeee, il y a du débat qui est en cours. Est-ce que vous êtes pour ou contre à répondre à un message professionnel après les heures de boulot ?
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2: Yves nous dit qu'il est contre sur le WhatsApp de Tipeee 0471 200 300. Il y a Jeanne qui suit son avis aussi. Bernard qui nous écrit: perso, je suis contre le fait de regarder mes mails après les heures. J'ai fait l'erreur une année en partant en vacances à la montagne avec mon ordinateur. Je me sentais obligé de répondre. Résultat, j'ai gâché les vacances de toute la famille.
0: Et ça, je suis hyper d'accord avec toi, Bernard. Il y a des moments où tu gâches en fait les vacances de tes potes, de ta famille ou quoi, parce que t'es à fond dans le boulot et en fait c'est pas ça. T'es en vacances. C'est pas le moment, tu vois. On a un message de Sam aussi sur le WhatsApp. Je vous rappelle le numéro 0471 200 300, qui nous dit: la vie privée doit rester séparée du travail. RC qui nous dit: moi j'ai carrément deux téléphones, un pour ma vie privée et un uniquement pour le travail. Il y a beaucoup de gens qui ont ça, ou deux ça, cartes SIM selon les téléphones.
2: Mais ça c'est le bon plan, parce que finalement tout arrive sur ton téléphone perso si t'en as qu'un, et du coup tu peux pas échapper, tu vois la notif, tu vois que t'as reçu un mail, quoi.
0: Ouais, c'est clair. Et pareil avec les deux cartes SIM, si je dis pas de bêtises, il y a carrément des téléphones où tu sais à désactiver une des deux cartes.
2: Ouais, c'est ça.
0: Et donc du coup tu vois pas les notifs.
2: Exactement, je viens de dire à tout le monde que je voyais mes notifs sur mon téléphone, du coup j'ai plus d'excuses, je vais devoir répondre.
0: De toute façon, tu le faisais déjà.
2: Oui,
0: honnêtement.
2: Et je filtre un peu quand même.
0: Ah oui, c'est vrai. Les miens, en fait.
2: Ah ouais, ils filtrent.
0: Les miens, ils filtrent. Quand je leur envoie des messages et qu'ils me répondent pas, ils me disent: oh, j'ai pas vu. Mais attends, tu m'as envoyé ça sur quel réseau social déjà? Or que tous les autres, ils voient. On a un autre message sur le WhatsApp de Alain qui dit: si je reçois des mails sur mon téléphone concernant mon travail et que c'est urgent, je les transfère à un collègue. C'est vrai que ça peut être la solution.
2: Oui. Ou le out of office finalement,
0: oui, hein,
2: qui redirige directement vers les collègues qui t'en veulent.
0: Oui.
2: Ils disent pas, on se prend tous les mails, du coup, oui, mais c'est le jeu pendant les vacances. Hein.
0: Ouais,
2: chacun son tour finalement.
0: 0471 200 300, si vous voulez continuer de réagir. C'est gratuit, c'est sur le WhatsApp de Tipeee que ça se passe.
2: On va écouter Katsai pour se mettre de bonne humeur dans un instant avec Animal, ce sera après DJ Snake. Le voici, on écoute Middle avec Bipolar Sunshine sur le morceau.

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2: Et pour démarrer 7h dans un instant, Sian Aspiro arrive.
3: Il a bugué. Voilà,
2: je vous ai vu en panique, en mode non, c'est déjà 8h. Non, rassurez-vous, il n'est que 7h, tout va bien.
3: Je suis en retard, c'est pas vrai, j'ai raté mon bus. Et Econ aussi avec Right Now. Dans un instant, ça c'est pour le souvenir.
2: Allez, bonjour tout le monde. Nous sommes jeudi aujourd'hui, on est le 20 août. Salut Vanessa.
3: Salut Mario, bonjour tout le monde. Bienvenue, c'est le réveil de Tipeee, on démarre cette journée ensemble.
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3: RTBF Tipeee, il est 7h. Et à 7h, on s'informe, c'est avec toi Mario.
2: Alors que les pompiers sont fort sollicités pour l'incendie dans les Fagnes, de forts orages hier soir ont frappé plusieurs communes de la région. À Bulange, à une dizaine de kilomètres de Butchenbach, une maison a été à moitié détruite, éventrée par ce que les autorités communales qualifient de mini-tornade. Une pluie que l'on pourrait penser la bienvenue pour éteindre les flammes de l'incendie qui a déjà ravagé 3000 hectares dans la région. Oui, mais elle a surtout compliqué, ralenti le travail des pompiers. Les routes sont encore moins accessibles. Notez qu'hier, les autorités était plutôt optimiste pour réussir à venir à bout de ce feu, encerclé maintenant et stable. Hier soir aussi, les derniers habitants évacués de deux localités de Butchenbach ont pu regagner leur domicile. 6 ans plus tard, les revoilà. Harry et Meghan quittent la Californie et reviennent s'installer au Royaume-Uni selon plusieurs médias britanniques. Le fils cadet du roi Charles III et son épouse prévoient de revenir avec leur enfant d'ici la fin du mois dans une résidence privée et non royale. Harry et Meghan ne font plus partie des membres actifs de la famille royale. Ils l'avaient quitté avec fracas, c'était en 2018. Les Red Lions ont battu la Malaisie 5-3 hier à la Coupe du Monde de hockey à Wavre pour leur troisième match de poule, un résultat qui leur permet de poursuivre l'aventure. Ils vont disputer la deuxième phase de groupe. Anderlecht joue à plus de 5000 km d'ici tout à l'heure à Almaty, c'est au Kazakhstan, barrage aller de l'Europa League. Deux autres clubs belges jouent aussi en Coupe d'Europe. Ce soir, Saint-Tron reçoit les Cypriotes d'Omonia Nicosie et en Conférence Ligue, la Gantoise accueille les Écossais d'Hibernian.
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2: 7h02, la météo de ce jeudi, ça donnera quoi?
3: Si vous êtes à la mer, vous aurez un petit peu de pluie en matinée, des orages. Surtout sur le reste du pays, ce sera plutôt en deuxième partie de journée. Entre, on aura un temps plutôt nuageux, peu de soleil, mais peut-être un petit rayon qui va se faire une petite place dans le ciel. Et puis les températures, elles restent fidèles à ce qu'on a eu ici ces derniers jours. 22 degrés à la côte, 21 degrés, ça c'est à Bruxelles, de 18 à 23 degrés ailleurs.
2: Vous savez ce qui manque à ce jeudi?
3: Pour l'instant, je dirais du cadeau.
2: Exactement.
3: Mais je lis dans tes pensées, c'est incroyable.
2: Ouais, c'est incroyable.
3: On est trop ensemble, je crois.
2: Bon, du cadeau. On va vous offrir tout ça ce matin, évidemment. Le premier arrive dans un instant, on vous dira de quoi il s'agit. Et puis tout à l'heure, plus de 2000 euros de cadeau.
3: Tout ça, ce sera peut-être pour vous. Restez bien à l'écoute, on va vous expliquer à comment jouer.

0: début de journée, 7h06. Vous êtes sur Tipeee ce matin.
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0: Et vous tombez bien puisqu'on a de très chouettes cadeaux pour vous durant toute la matinée. Hein.
2: Ouais, et là, vous allez pouvoir repartir avec un pack 20 ans. 20 ans, ça c'est quoi? Et c'est quoi ce pack? Eh bien, 6 boissons sans alcool que vous allez pouvoir découvrir. Il y aura un Spritz, Limoncello Spritz, Mojito, Hugo, Bellini, des bulles aussi. Tout ça sans alcool, c'est pour vous. Vous repartez avec ce matin. Je trouve que c'est le cadeau idéal parce que pour l'instant, il fait pas super beau. Ouais. Mais j'ai vu quand même, j'ai jeté un petit coup d'œil à la météo qu'il y a quelques jours où on aura du soleil. Mm-hmm. Donc on pourra en profiter à ce moment-là. On peut le garder sous la main pour un moment où on invite des potes à la maison ou on fait un petit truc en famille ou quoi. Et puis dans tous les cas, sans alcool, la fête est plus folle. Et si vous avez des femmes enceintes autour de vous, ben là, je pense que ça va vraiment faire plaisir.
0: Je vois que dimanche, ça peut aller, il n'y aura pas trop de pluie.
2: Ouais, dimanche, c'est pas mal, hein. J'ai vu aussi.
0: Voilà.
2: Il y a même du soleil.
0: Avec des guillemets, parce que bon, c'est dimanche, c'est quand même pas demain. Ça peut changer, mais a priori, il n'y aurait pas de pluie.
2: Oui, peut-être
0: pas
2: avant dimanche, peut-être pour dimanche.
0: Voilà. Pourquoi pas un petit apéro?
2: Oh, ça ferait tellement plaisir.
0: Avec les potes, avec la famille. Alors, vous envoyez le code JEU maintenant,
2: 7025. Un truc et je partais pas avec toi.
0: Bien entendu, bien entendu. Vous serez invité, Vanessa.
2: Non, mais trop tard. J'ai prévu autre chose. De mieux.
0: En 3 secondes et demie.
2: Avec des gens mieux.
0: Je par SMS au 6005 pour 1 euro par message pour repartir avec votre pack 20 ans pour vous faire votre petit apéro, votre prochain barbecue, bien évidemment. Et surtout, n'oubliez pas d'inviter Vanessa. Hein.
2: Oui, mais c'est fou ça. Moi, je l'invite. Je prépare des soirées. Il est invité.
0: Oui, d'accord.
2: Le premier à qui je propose la date et tout. Et il m'invite pas.
0: C'est tellement faux.
2: Il m'invite pas.
0: Voici Econ.
2: Il ose. Il ose. Oh.

0: 11 sort typique. On espère que le réveil se passe bien. Pas trop dur ce matin.
1: Bon, on espère que ça va. Dans tous les cas, nous, on est là pour vous donner la patate.
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0: Bonjour, bonjour, très bon jeudi matin. Bon réveil à tous ceux qui viennent d'ouvrir les yeux. Courage à tous ceux qui sont peut-être sur la route du boulot ou bien déjà arrivés au boulot ce matin.
1: Et courage si vous êtes en train de courir derrière le bus, le métro, le tram. Oh là, je sais. Ou si vous vous dites non, j'ai raté mon train, c'est pas vrai. C'est pas grave. Vous allez arriver avec un petit peu de retard, oui, mais est-ce qu'on garde pas le meilleur pour la fin finalement?
0: Bien sûr que oui. En général, ben voilà. Si la journée démarre comme ça par une course derrière le bus, la suite ne peut qu'aller mieux.
1: Je peux vous dire, la mienne a commencé par une course dans les couloirs ici, donc pas de panique.
0: Elle est arrivée à l'heure.
1: Oui.
0: 20 secondes avant le top.
1: Mais tous les matins, c'est la même chose, c'est terrible. Je n'en peux plus. J'ai dit à Mario, j'en ai marre de courir dans les couloirs. Mais tous les matins, c'est pareil.
0: On n'a rien. Attends. Tout s'est bien passé.
1: Mais tu vois, c'est mon petit sport matinal. Ça me met en forme. Je râle sur le moment même. Je souffle. En plus, le matin, comme ça, à 5h, courir, je peux vous dire que j'ai plus l'impression de courir en arrière qu'en marche avant. Mais c'est qu'une impression, mais au moins après c'est bon, c'est fait.
0: Elle est arrivée dans le studio de bonne humeur, et ça c'est le principal. On espère que vous allez bien de l'autre côté de la radio. On va vous offrir du cadeau pour que ça aille encore mieux dans un instant. 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
0: 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On vous appelle, on joue ensemble dans un instant. Slater pour la suite après Damso, ça arrive.
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0: 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Le top, évidemment, pour faire votre petit apéro, votre prochain barbecue. Ce sont des boissons sans alcool, comme ça.
1: Ouais, c'est super bon.
2: Le défi des vacances.
0: Parce que vous vous doutez qu'on est allé vérifier.
1: Hein. Évidemment. Et évidemment. Franchement, j'aime beaucoup. Le limoncello spritz sans alcool, c'est mon préféré.
0: Le Hugo, ça reste mon préféré.
1: Ouais, bah tant mieux. Il y aura une bouteille pour toi et une bouteille pour moi. Quoique, on doit quand même les offrir ce matin.
0: Et on les offrira peut-être à Cathy dans un instant. Salut Cathy.
1: Salut Cathy.
3: Bonjour.
1: Cathy,
3: bonjour, bonjour.
1: Est-ce que t'es une petite spécialiste comme ça des, tu sais, les apéros sans alcool, de faire des mocktails peut-être toute seule, de
3: non,
1: tester des trucs.
3: Non, je suis pas
1: toute
3: seule.
1: Tu fais pas toute seule, et bah du coup.
3: C'est quand on va quelque part, je demande un sans alcool, mais je le fais pas moi-même, non.
1: Et bah du coup, ce sera l'occasion de tester tout ça, parce que là, c'est déjà fait. Tu dois juste ouvrir la bouteille et c'est succulent. Tu vas essayer de repartir avec ton pack 20 ans ce matin.
0: Alors,
3: c'est
0: Cathy,
3: parfait.
0: On va tourner la roue. Cédric va nous dire à quel jeu on va jouer avec toi dans un instant, d'accord ?
1: Ce sera un jeu musical.
2: Le Reverse.
0: Cathy, tu vas entendre 4 extraits musicaux. Ces extraits, ils vont être joués à l'envers par rapport aux versions originales, d'accord ?
3: Oui.
0: Bon, on a fait simple, hein. Je te rassure.
3: Ok.
0: Ça marche. Tu dois en retrouver 2 sur les 4. Pour ça, tu nous donnes soit les noms d'artistes ou bien les noms de titres.
3: D'accord.
0: D'accord.
1: Donc l'un ou l'autre, oui, on est sur des artistes typiques. Si t'as l'habitude de nous écouter, ça devrait aller. Il y a du souvenir parmi les extraits qu'on va te passer. Et puis si vous voulez jouer aussi avec nous, ça se passe sur le WhatsApp et c'est gratuit. 0471 200 300.
0: Cathy, on y va. Voici le premier extrait.
3: Watermelon Sugar de Maroon 5.
1: Ah, on a une bonne réponse sur les deux.
0: Voilà,
1: il faut choisir entre le titre.
3: C'est le titre qui est bon.
0: C'est le titre qui est bon. On va vérifier ça. Le titre est bon.
1: Le titre est bon, c'est Watermelon Sugar. Mais par contre, c'est pas les Maroon 5, c'est Harry Styles.
0: Mais c'est pas grave.
1: Voilà.
0: C'est pas grave.
1: C'est okay.
0: On valide le titre. Ça fait déjà une bonne réponse.
3: C'est pas Camaro ?
0: Tu penses que c'est Camaro ?
3: Quelque chose comme ça ?
0: De quoi ?
3: Donne-moi ton cœur, quelque chose comme ça. Je l'ai en tête, mais j'arrive pas sur le titre.
0: Bah écoute, moi à ta place, je prendrais pas le risque du titre, puisque l'artiste c'était très bien.
1: On vérifie quand même à l'endroit.
0: Mais c'est Camaro, effectivement.
1: Bravo Cathy.
3: Génial.
0: Pourquoi se donner du mal quand c'est facile ?
1: Et en plus,
3: bah oui, je sais pas.
1: Le cri de joie. Cri de joie, j'adore. Félicitations, c'était Camaro avec Femme Like You.
3: Merci,
1: tu repars avec ton pack 20 ans. Bravo,
3: ah bah voilà.
1: Cathy.
3: Parfait.
0: On t'envoie cette très vite.
3: Merci beaucoup.
1: Tu vas pouvoir faire de
3: c'est
1: très chouettes apéros.
3: Oui, oui, oui. Merci.
0: On te souhaite une très très belle journée, Cathy. Passe un bon jeudi.
3: À vous également.
0: Merci, à bientôt,
3: merci.
0: Cathy.
3: À bientôt, merci.
0: Du cadeau, il y en aura d'autres, bien évidemment. Ce matin, plus de 2 000 € de cadeaux, c'est ce qui vous attend tout à l'heure.
1: On a un coffre rempli de cadeaux. Il est ici, il est en studio. Cet été, on ne quittera pas le studio tant que vous n'aurez pas ouvert ce coffre.
0: Du premier coup. C'est-à-dire que aujourd'hui, on est jeudi. Demain, on sera vendredi. Ça fait très peu de jours pour jouer, pour tenter d'ouvrir ce coffre directement. Mais on veut que ce soit fait cette semaine.
1: C'est simple. Les cadeaux, ils doivent être offerts. On ne va pas les garder pour nous. On aimerait bien, mais on s'est dit qu'on allait vous les offrir. On est généreux, c'est comme ça. Donc, vous devez venir ici à l'antenne avec nous, jouez, tentez votre chance. Restez bien à l'écoute, on va vous expliquer dans la suite comment ouvrir ce coffre.
0: Mickey pour la suite, après Justin Bieber. Le voici, c'est Baby sur Tipeee. Oh.

0: 6h30, courage pour le boulot, hein, tous ceux qui sont en route avec Typique ce matin. On est avec vous jusqu'à 10h. Bonjour, bonjour, on est jeudi aujourd'hui, le 20 août. On espère que vous allez bien, que vous êtes en forme ce matin.
1: Oui, comment ça se passe d'ailleurs de votre côté? Comment s'est passée la matinée? Est-ce que vous êtes bien réveillé? Est-ce que vous allez bosser? Est-ce que vous êtes en congé encore? Si vous nous écoutez depuis l'étranger, ça fait longtemps qu'on n'a pas eu de photos de vacances. Allez-y sur le WhatsApp, c'est gratuit, 0471 200 300. Et si vous êtes revenu de vacances, vous pouvez quand même nous envoyer vos photos. Hein.
0: Vous savez combien de photos on prend en moyenne en vacances?
1: Combien?
0: 200.
1: Mais comment tu sais ça, toi?
0: Bah, parce que j'aime bien. Je cherche des sondages tous les jours pour vous. On va le faire tout à l'heure d'ailleurs. Donc, fatalement, je vois
1: ça
0: des choses.
1: Si ça se trouve, il vient d'inventer un truc comme
0: non
1: ça.
0: Non! Mais non! Non, c'est vrai, j'ai.
1: Mais non, je t'embête!
0: 200, c'est énorme quand même!
1: C'est énorme! Mais ça m'étonne pas. Moi, en général, un shooting photo déjà. Tu vois, je vais dans un café, je demande à ma meilleure pote de prendre des photos. Il y en a 70. Et c'est pas un chiffre que je donne au hasard. Ouais. En général, elle fait avec son téléphone et quand elle me les envoie, je vois. Vous avez reçu 70 photos. Super!
0: Ah bah oui, parce qu'il faut la refaire. Puis il y a le bon profil, il y a le mauvais profil.
1: Exactement. Ouais, et puis, ah non, mais je ressemble pas à ça. Ah non, mais ça va pas. Ah, mais regarde là, mes yeux. Ah non, mais regarde!
0: Ça, c'est un truc soit typiquement féminin, soit typiquement Vanessa, je sais pas.
1: Oh, ça y est.
0: Bah, c'est vrai.
1: C'est toi nous, qui dis ça.
0: Nous, les mecs, on s'en fout. Profil gauche, profil droit, finalement.
1: Bon, Mario, il dit qu'il s'en fout. Alors, c'est vrai qu'en général, quand on fait une photo avec Mario, on n'en fait pas 45. Mais voilà. Par contre, il est jamais content. Non, mais ça va, publie-la. Mais t'as vu comment je suis moche? Non, mais Vanessa, mais je ressemble pas à ça quand même. Je suis comme ça. Vraiment, dans la vraie vie, je ressemble à ça. Mais c'est pas possible. Et pourquoi tu me dis jamais rien? Tous les jours, tu me vois et tu me dis rien.
0: Vous abusez, Vanessa.
1: Tu sais que c'est vrai.
0: On va écouter Orelsan dans un instant, ça vous va?
1: On va faire ça et puis on va faire un tour sur les routes aussi.
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0: 7h32, comment ça se passe sur les routes ce matin?
1: Il y a des ralentissements engendrés par des travaux sur le 40, Liège, Aix-la-Chapelle à hauteur de Votem, vers Bruxelles entre Barchon et Votem. Pour l'instant, ça ne coince pas encore. Par contre, vers Aix-la-Chapelle entre Loncin et Votem, vous perdez environ 10 minutes avec des conséquences sur le 42 en venant de Namur, un petit peu après l'aéroport de Bierzé. Il y a un accident sur le 40, Liège, Bruxelles au kilomètre 77 à hauteur de Crisney sur la bande de droite. C'est en direction donc de Bruxelles, mais pour le reste, ça roule et tant mieux. Prudence, patience, bonne route à notre écoute.

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2: Faut que je vous raconte quelque chose sur mon couple que moi-même j'ai mis beaucoup de temps à m'avouer. Mais je pense que ça pourrait être libérateur.

0: bon jeudi. Un odeur en playlist dans un instant sur Typique.
1: Le sondage du jour.
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3: On va faire ça là tout de suite, ça se passe sur le WhatsApp 0471 200 300. Allez-y, vous envoyez toutes vos réponses.
0: 5% des gens l'ont déjà fait 3 fois dans leur vie, alors qu'en général, c'est un truc qu'on fait beaucoup moins.
3: On fait beaucoup moins voyager en dehors de l'Europe, tiens.
0: C'est pas ça. 5%, c'est pas énorme du tout. Et 5% des gens l'ont fait 3 fois dans leur vie.
3: Changer de boulot?
0: C'est pas changer de boulot.
3: Démissionner.
0: Non. On n'est pas sur une démission non plus. En général, on le fait beaucoup moins.
3: On fait beaucoup moins.
0: Là, il y a un petit échantillon de la population qui l'a fait 3 fois.
3: Si vous avez des idées, ça se passe sur le WhatsApp. Hein. N'hésitez pas, 0471 200 300, c'est gratuit. Je sais pas, je dirais changer de voiture, mais franchement, c'est la dernière idée que j'ai.
0: En général, on le fait pas du tout.
3: On le fait pas du tout.
0: Mais on peut ne pas le faire. On peut ne jamais le faire. Démissionner, t'es pas obligé de démissionner. Tu peux faire toute ta carrière à un endroit.
3: Ah non, c'est sûr.
0: Voilà. Donc, on peut ne pas le faire. En général, on le fait une fois. Deux fois vraiment, mais trois fois c'est compliqué.
3: Changer de couleur de cheveux?
0: Non. 5% des gens l'ont déjà fait 3 fois dans leur vie, alors qu'en général on le fait beaucoup moins. Allez-y sur le WhatsApp si vous avez une idée. 0471 200 300.
3: Et ben franchement, j'ai pas d'autre idée, mais c'est vous qui allez peut-être trouver la bonne réponse, je vous le souhaite. 0471 200 300, c'est gratuit.
0: Je veux dire que moi je l'ai fait une fois, plus jamais.
3: C'est vrai?
0: Ah, plus jamais.
3: Mais enfin, t'as fait quoi?
0: On écoute Niarz Barclay sur Typique, voici Crazy.

0: J'adore ce morceau.
1: Numb. Bien avec ça.
0: On l'écoute dans un instant. Il y aura Alster aussi, artiste révélation belge typique, qui nous rejoindra dans une poignée de secondes.
1: Et puis vous réagissez aussi sur le WhatsApp 0471 200 300. Il y a tellement, mais tellement de messages. Vous réagissez au sondage ce matin.
0: 5% des gens

0: 5% des gens l'ont déjà fait 3 fois dans leur vie, alors qu'en général, on le fait beaucoup moins.
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0: C'est le sondage de ce matin, vous réagissez sur le WhatsApp de Typique 0471 200 300.
2: Il y a des trucs un peu drôles qui sont arrivés.
0: Lesquels?
2: Déjà Michel, ouais. Pourquoi péter dans l'ascenseur quand on est tout seul?
0: Non.
2: Pourquoi Michel?
0: Oh, parce que tu as du monde, c'est un peu gênant, quoi.
2: Mais oui, mais déjà, pourquoi péter dans l'ascenseur? Déjà, tout court, pourquoi envoyer ce message, Arnaud?
0: C'est drôle parce qu'elle vous raconte ça comme si elle l'avait jamais fait, quoi. Bon, soit, 7h52, la suite.
2: Arnaud, sans hésiter, l'épilation du dos, je l'ai fait une fois, mais plus jamais. Ça aussi, c'est drôle.
0: C'est pas l'épilation du dos.
2: Jade nous dit un saut en parachute.
0: C'est pas le saut en parachute non plus.
2: Aloïs, trompé. Ouh là là.
0: Non.
2: Laura, déménagé.
0: C'est pas déménagé.
2: Cindy nous parle de demander une augmentation, c'est pas bête ça.
0: Non, c'est pas logo. Ouais, on demande quand même plus que 3 fois une.
2: J'en sais rien. En moyenne, je sais pas.
0: Ouais.
2: En moyenne.
0: Toute une carrière.
2: Bon, je sais pas.
0: On n'est pas là-dessus. On n'est pas là-dessus. En général, 5% des gens l'ont fait 3 fois, alors que en général, on le fait beaucoup moins.
2: Il y a un message qui revient très souvent. Et d'ailleurs, il revient tellement souvent que je vais pas pouvoir tous vous citer. Mais Maud, Sébastien, Jade, Neil, Valérie, David, Xavier, Fanny, Eric ou encore Cathy. Mais il y a plein d'autres personnes qui disent se marier.
0: Exactement. Exactement, c'est se marier. 5% des gens ont déjà fait 3 fois dans leur vie.
2: Et tu nous as dit quoi tantôt?
0: Bah, je dis moi une fois et plus jamais.
2: Mais plus jamais. Voilà, oh Mario, moi je voulais faire la fête avec toi.
0: Mais on peut faire la fête autrement.
2: Ah, mon mariage à moi, c'est
0: oui,
2: ça.
0: Oui, voilà, 3 fois c'est un peu trop. Après, c'est un peu comme à la friterie, t'arrives à la commune, on te dit comme d'habitude. C'est compliqué, quoi.
2: Supplément de divorce. C'est horrible.
0: Est-ce que vous l'avez déjà fait? Est-ce que c'est un truc que vous avez fait plusieurs fois? Il y a des gens qui se marient plusieurs fois et ça se passe très bien au bout de la dernière fois.
2: Mais moi, honnêtement, j'admire et j'en rêve. J'admire les gens qui, encore aujourd'hui, se marient et restent toute leur vie avec la même personne.
0: Ah oui, bien évidemment.
2: Allez, si c'est un second mariage ou même si c'est pas forcément un mariage, mais tu vois, la personne que tu rencontres un peu plus tard dans ta vie, mais tu restes genre des années, j'admire ça et vraiment, waouh.
0: 0471 200 300, ça se passe comment pour vous? Est-ce que la première fois était la bonne ou bien vous avez dû retenter votre chance?
2: Vous nous racontez ça sur le WhatsApp. Si vous avez des anecdotes, n'hésitez pas. 0471 200 300, c'est gratuit.
0: Kendrick Lamar pour la suite et puis Bad Bunny aussi sur Typique.
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0: Belle matinée, on démarre une nouvelle heure dans un instant sur Tipeee. Dans laquelle il y aura Chapel Roan pour vous accompagner ce matin.
1: Et elle ne sera pas toute seule, une révélation belge que vous avez découvert ici, c'est Thomas Hamilton. Il arrive avec Why Do You sur Tipeee.
0: Bonjour tout le monde! Très bon jeudi, on espère que vous allez bien. On est le 20 août aujourd'hui. Salut Vanessa.
1: Salut Mario, bonjour tout le monde. Bienvenue, c'est le réveil de Tipeee.

0: Et avant tout, on fait le tour de l'actu à 8h, c'est avec toi Mario.
1: Alors que les pompiers sont fort sollicités pour l'incendie dans les Fagnes de Forzora, hier soir ont frappé plusieurs communes de la région. À Bulange, à une dizaine de kilomètres de Butenbach, une maison a été à moitié détruite, éventrée par ce que les autorités communales qualifient de mini-tornade. Une pluie que l'on pourrait penser la bienvenue pour éteindre les flammes de l'incendie qui a déjà ravagé 3000 hectares dans la région. Oui, mais elle a surtout compliqué, voire ralenti le travail des pompiers. Les routes sont encore moins accessibles. Notez qu'hier, les autorités étaient plutôt optimistes pour réussir à venir à bout de ce feu encerclé et stable. Hier soir aussi, les derniers habitants évacués des deux localités de Butenbach ont pu regagner leur domicile. 6 ans plus tard, les revoilà. Harry et Meghan quittent la Californie et reviennent s'installer au Royaume-Uni. Selon plusieurs médias britanniques, le fils cadet du roi Charles III et son épouse prévoient de revenir avec leurs enfants d'ici la fin du mois dans une résidence privée et non royale. Harry et Meghan ne font plus partie des membres actifs de la famille royale. Ils l'avaient quitté avec fracas. C'était en 2018. Les Red Lions ont battu la Malaisie 5-3 hier soir à la Coupe du Monde de hockey à Wavre. C'était leur 3e match de poule. Un résultat qui leur permet de poursuivre l'aventure. Ils vont disputer maintenant la 2e phase de groupe. Et puis en football, Anderlecht joue à plus de 5000 km d'ici tout à l'heure à Almaty. Ce sera au Kazakhstan. Barrage aller de l'Europa League. Deux autres clubs belges jouent aussi en Coupe d'Europe ce soir. Saint-Tron recevra les Chypriotes d'Omonia Nicosie et en Conférence League, la Gantoise accueillera les Écossais d'Hibernian. Typique. 8h04, la météo ce matin.
0: Météo pluvieuse encore une fois, surtout en matinée à la côte si vous y êtes encore pour les congés. On va retrouver un après-midi un peu plus sec par là-bas. Par contre, ça va être l'inverse ailleurs. L'après-midi sera rythmé par les orages et averses. Et puis, un petit soleil qui va essayer de se faire la place parmi plein de nuages. Mais ce sera un peu compliqué avec des températures fidèles à ce qu'on a eu hier. 22 degrés à la mer, 21 sur Bruxelles, de 18 à 22 degrés sur le sud du pays.
1: Si vous venez d'arriver au boulot ce matin, ne rentrez pas directement, ne prenez pas l'ascenseur tout de suite, restez bien là, puisque dans un instant, on va vous expliquer comment remporter plus de 2000 euros de cadeaux.
0: Alors, c'est pas une petite prime de fin d'été du boulot, c'est simplement des cadeaux que vous allez pouvoir remporter ici, sur Typique. On vous explique comment jouer dans la suite.

0: 8h08. Bienvenue sur Tipeee si vous venez de nous rejoindre ce matin.
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0: 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On vous appelle dans un instant. Vous allez venir ici tenter votre chance. Thomas Hamilton, ça vous dit ?
2: Bah oui, évidemment. Révélation belge que vous avez découvert ici sur Tipeee.

0: Et très bon jeudi, merci de nous avoir choisi ce matin pour démarrer la journée. Ça nous fait plaisir évidemment d'être avec vous comme tous les jours jusqu'à 10h avec Offenbach dans un instant, avec les Black Eyed Peas aussi.
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0: J'ai appris un mot, j'ai appris à parler une autre langue.
6: Ouais, qu'est-ce que t'as appris?
0: Si je vous dis New Lai, est-ce que vous avez vu passer ce que c'était?
6: Oh oui, moi j'ai vu passer.
0: C'est un film d'animation chinois qui est créé en fait par une mère et puis son fils aussi.
6: Ouais, et jusqu'ici vous vous dites c'est incroyable, pardon, une mère et un fils qui créent un film ensemble. Plutôt sympa pour l'instant comme projet. En plus, gros carton pour cet animé, mais il y a un mais à la base. C'était parti pour être un flop parce que la qualité du coup est pas ouf, c'est artisanal. Et le film, les 6 premières semaines, n'avait remporté environ que 1 000 $. Mais il y a un mais.
0: Alors, sur les réseaux sociaux, les internautes ont commencé à se moquer, sauf que ça s'est limite transformé en pub pour eux, vu les moqueries qui se sont transformées en fait en curiosité, comme ça. Finalité, ça a complètement explosé et ça a dépassé, pour vous donner une idée, l'équivalent de plus de 1,4 million d'euros.
6: C'est énorme, c'est vraiment énorme. Le film, maintenant, il attire tellement de monde que les cinémas ont ajouté des séances pour répondre à la demande. Aujourd'hui, il y a aussi certains spectateurs qui justement défendent le côté artisanal dont on se moquait à la base, parce que ils disent au moins c'est pas généré par l'intelligence artificielle, et ça c'est vraiment bien. Donc voilà, New Lai se retrouve maintenant en tête de grosses productions, un peu comme l'Odyssée, comme Spider-Man. Franchement c'est plutôt pas mal.
0: Mais quand on voit de quoi ça démarre, part finalement, c'est très très chouette.
6: Et si vous regardez les images sur internet, vous allez vraiment voir, on voit que c'est artisanal, mais franchement c'est très chouette d'avoir ce genre de projet qui marche.
0: Ça fonctionne très fort aussi pour le moment.
6: Alors ça, c'est moins artisanal parce que c'est quand même Offenbach.
0: Oui. Qui a remis au goût du jour un morceau de Star Sailor, Four to the Floor. C'est ce qu'on écoutera dans un instant sur Typique. Et puis les Black Eyed Peas aussi avec Mamacita, ça arrive.
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0: 8h22 sur Tipeee. Bon début de journée, merci de nous avoir choisis ce matin. On écoutera Rory dans un instant avec Plus Jamais. Avant ça, bah vous savez qu'à cette heure-ci, on tente de vous offrir plus de 2000 euros de cadeaux.
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0: Et il reste plus des masses de jours hein, pour s'inscrire, pour jouer, pour tenter de repartir avec ces plus de 2000 euros de cadeaux. C'est Gauthier qui tente sa chance aujourd'hui. Salut Gauthier.
2: Salut Gauthier.
3: Salut Mario, salut Vanessa.
2: Alors,
3: vous allez bien?
2: Bon, ça va très bien et toi?
3: Ça va.
2: Gauthier, on nous a soufflé à l'oreillette que ton téléphone est bientôt en fin de vie. Ça tombe bien.
3: Oui, exactement.
2: Parce que dans le coffre, il y a un téléphone Samsung Flip 7. Il y a aussi une nuitée pour deux personnes au château de Vigny, une radio DAB+, un appareil photo Polaroid Fujifilm Instax, un Wonderful Weekend pour deux personnes à l'hôtel Van der Valk de Nivelles Sud et un séjour insolite pour deux chez A Tiny Cozy.
0: Est-ce que tu connais un peu le principe du jeu, Gauthier?
3: Oui, je crois que je dois trouver le code secret.
2: Exactement. Alors, pour te remettre un peu de contexte, hier, la fourchette était très très très serrée. Hier, vraiment, quand on a joué, il nous restait finalement 28 chiffres possibles.
0: Ouais.
2: Ah ouais. On espère que tu as bien réfléchi et que tu as une proposition à 4 chiffres à nous faire.
0: Alors, on écoute ta proposition, Gauthier.
3: Mais j'hésitais entre 2, mais je vais partir sur 39,25.
2: Donc 3925, c'est ça?
3: Ouais.
2: T'hésitais entre 2, donc soit ça marche, soit ça
0: là, c'est
2: avec
0: hyper toi. Rageant, quoi. Imagine, c'est l'autre. Tu veux pas. Enfin, voilà.
2: Non, attends, après, je sais pas. En général, il faut écouter sa première intuition. Je sais pas si tu devrais écouter Mario échanger, là.
0: Ah, c'est horrible.
2: Après, tu fais ce que tu veux, hein, mais.
3: J'ai doute, là.
2: Quel est ton dernier chiffre? Ton code à 4 chiffres?
3: Ah ben, je vais rester alors sur l'intuition de ma compagne plutôt que la mienne.
2: Ouais.
3: Et je vais partir sur 39,27.
2: 39,27? Tu fais confiance à ta compagne?
3: Bah écoute, jusque-là, ça m'a toujours servi dans la vie. Donc,
2: écoute, bon. On va vérifier.
0: On vérifie, Gauthier.
3: C'est elle qui va être contente.
0: Ah non, mais là, parce que. Le premier code, ok, on n'était pas dedans. Mais du coup, la compagne qui dit non, finalement, dis plutôt ça. Waouh!
2: C'est fou!
0: Ah
3: ben voilà, donc on a toujours écouté sa compagne.
0: Ouais, pas toujours, mais là, elle a eu raison. Tu peux la remercier.
3: Ah ben oui, je m'en fous pas, c'est sûr.
2: Et j'espère quand même que tu la prendras avec elle, que tu la prendras avec toi pour les séjours insolites. Hein.
3: Ah ben oui, quand même.
2: Félicitations! Oh, mais j'en reviens pas. Parce que vraiment, quand tu nous as dit 39,25, je me suis dit, oh, c'est dommage, on est à deux chiffres près. Oh, c'est fou, ah ben, franchement.
3: Effectivement.
2: C'est
3: et
2: dingue.
3: On en a discuté, elle en démordait pas, donc ben, voilà, elle avait la bonne intuition.
2: Ouais, et ben voilà, on voulait que ce coffre s'ouvre avant la fin de l'été. Ça y est, tu repars avec les 2000 euros de cadeaux, Gauthier.
0: Bravo à toi.
3: C'est magnifique.
0: Alors, et à ta compagne aussi, puisque c'est elle qui a fait le plus gros du boulot, finalement, aujourd'hui.
3: Oui, comme souvent dans la vie.
0: J'ai l'impression qu'il a des trucs à se faire pardonner, Gauthier. C'est pas net, tout ça.
2: En tout cas, t'as aussi ton nouveau téléphone, et ça, c'est plutôt sympa. Félicitations, super, tu reviens quand tu veux, évidemment.
0: À bientôt, belle
3: merci
0: journée à toi.
3: Vous.
0: Salut.
3: Bonne journée, salut.
0: Bon, ce qui veut dire qu'on doit re-remplir ce coffre avec 2000 euros de cadeaux. Hein.
2: Imagine si demain le coffre il retombe encore.
0: Ce serait dingue.
2: Imaginez si demain vous trouvez ce code à 4 chiffres.
0: C'est à vous de l'ouvrir. Donc s'il s'ouvre demain, ce sera grâce à vous.
2: Ce serait incroyable. Incroyable.
0: Restez bien là, bien évidemment. Dans un instant, on se fait une battle?
2: On va faire ça. Et j'ai bien réfléchi là à mon morceau.
0: Oula.
2: Je pense que j'ai le morceau gagnant ce matin.
0: Oh, on verra, tu me dis ça tous les jours.
2: Oh, là, c'est quand même un truc qui va vous donner la pêche.
0: Bon, on voit ça dans un instant. Vous êtes sur Tipeee, restez là. Voici Rory.

0: va écouter du souvenir dans un instant sur Tipeee, ce sera les Red Hot Chili Peppers.
1: Bonjour.
0: Bonjour tout le monde, bienvenue. Merci si vous venez d'allumer de la radio, de vous brancher sur Tipeee. 8h32 minutes. On est jeudi aujourd'hui, on s'approche de la fin de semaine.
1: Ouais, moi je me suis pas encore remise de mes émotions là, le coffre qui vient de tomber dans son intégralité. Et en fait, ben, vraiment, je m'en remets pas. Je disais à Mario, Gauthier qui est reparti avec tous les cadeaux du coffre, qui nous a proposé un code qui n'était pas le bon, mais il était à deux chiffres près.
0: Au dernier moment, il change.
1: Mais c'est fou! C'est fou, comment c'est possible? Mais vraiment, je m'en remets pas.
0: Parce qu'il a écouté sa compagne. Du coup, ouais, toutes les compagnes de l'autre côté de la radio doivent se dire « Je t'avais dit que t'allais m'écouter !»
1: Toujours raison.
0: Voilà, c'est la réaction que je ne voulais pas.
1: Eh ben, Gauthier nous a prouvé le contraire, donc tu n'as rien à dire ce matin là-dessus. Tu ne pourras pas me prouver l'inverse.
0: Bon, tout ce que je peux te prouver dans un instant, c'est que mon morceau sera plus fort que le tien dans la battle.
1: Pas sûr. De toute façon, avant d'arriver à la battle, année 90-2000, où vous allez nous départager, on va quand même retrouver Topic et Becky G en playlist.
0: Ce morceau, il est très bien.
1: Et tu sais quoi? Si jamais tu ne devais pas gagner la battle, il y a quand même un morceau en playlist qui va te faire plaisir, regarde.
0: Les Red Hot.
1: Mais ouais, je sais que ça t'aime bien quand
0: oui,
1: même.
0: Oui, c'est vrai, j'aime beaucoup.
1: Du coup, tu me laisses gagner la battle?
0: Non, elle n'abuse pas non plus.
1: Bon, allez.
0: Ouais, on lui donne une phalange, il faut qu'elle vous bouffe le bras, quoi. Non!
1: Bon, je mange pas encore les gens. Hein.
0: Allez, restez là, 0471-200-300. On vous donne déjà le numéro pour réagir à cette battle dont on vous parle dans un instant. Sort typique.
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1: 8h et quasiment 34 minutes, comment ça se passe sur les routes?
0: Alors plutôt bien, tout a l'air fluide, tout roule, peut-être quelques ralentissements aussi qui sont engendrés par des travaux sur le 40. Aix-la-Chapelle, à hauteur de Votem exactement, vous perdez 10 minutes vers Bruxelles entre Archon et Votem. Vous perdez 10 minutes également vers Aix-la-Chapelle entre Loncin et Votem, avec quelques conséquences évidemment sur le 42 en venant de Namur, puisque vous perdez quelques minutes à ce niveau-là aussi. Ailleurs, tout va bien, tout est fluide ce matin. Prudence, bonne route. On se fait plaisir avec le souvenir des Red Hot Chili Peppers, tiens.
1: T'as toujours pas changé d'avis?
0: De
1: on
0: quoi?
1: Passe les Red Hot, tu me fais gagner la battle. D'accord, les Red Hot. Allez, Mario!
0: Je peux écouter ce morceau et le morceau qui gagnera la battle, puisque ce sera le mien.
1: Mais non, c'est la Saint-Vanessa aujourd'hui. C'est mon anniversaire.
0: C'est faux!
1: Oui, c'est vrai, c'est faux.

0: 7h42, bon début de journée hein, si vous la démarrez à l'instant, au boulot peut-être parce que vous venez d'arriver. On se fait une battle. Battle années 90, 2000, vous savez comment ça fonctionne. Vanessa vous propose un morceau. Moi aussi, c'est vous qui nous départagez.
1: Ouais, ça se passe sur le WhatsApp 0471 200 300. C'est gratuit, vous envoyez Vanessa ou Mario. Alors ce matin, j'ai été chercher un morceau. Avis à tous ceux qui ont un mariage bientôt, une fête d'anniversaire, ceux qui vont jouer le rôle du DJ pendant une soirée.
0: Mais qu'est-ce que t'es allé chercher ?
1: J'ai été chercher la chanson qui est en soirée. Mais tout le monde d'accord. J'ai été chercher. Chihuahua. Chihuahua, moi j'adore.
0: Ah, tu vas gagner avec ça ?
1: Mais ouais !
0: Ok.
1: Ah, non. Et elle est hyper good vibe cette chanson.
0: Oh oui, oui, oui.
1: C'est vrai, non ?
0: Oui, oui, bien sûr.
1: Moi j'ai envie de danser comme ça, tu vois, sur la chaise.
0: Ouais.
1: Non ? T'as pas envie là ? Bougez ton popotin. Allez, arrête, je suis pas la seule. Elle est drôle cette chanson, je l'entends plus. C'est l'occasion de l'écouter.
0: Ok.
1: Je dis ça, j'ai rien, c'est
0: peut-être
1: l'occasion.
0: Peut-être.
1: Et comme je dis, en soirée, elle passe toujours crème cette chanson. Donc si vous voulez, vous envoyez Vanessa 0471 200 300.
0: Oh là là, ouais, je m'attendais pas à ça, vraiment.
1: Mais c'est cool.
0: Bon, je vous propose un autre morceau, d'un autre style bien évidemment. Elle est signée Santana.
1: Mais trop de sérieux là. Moi c'est sans prise de tête.
0: C'est sérieux, c'est bien, mais du coup, par rapport à ton allusion au mariage tout à l'heure, ça fonctionne en mariage aussi.
1: Oh, non, non, là c'est, là c'est mariage sérieux. Moi c'est mariage déconnade, tu vois.
0: Ça, bah, c'est mariage avant minuit, tu vois.
1: Oui,
0: avant
1: moi,
0: c'est
1: après minuit.
0: Avant de danser et chanter Chihuahua à tue-tête, tu vois.
1: Mais c'est bien, finalement, la vraie soirée, est-ce qu'elle n'est pas après minuit ?
0: C'est avant que tonton Michel soit tout seul sur la piste avec son verre à la main,
1: si c'était
0: très droit.
1: Si c'était ta Vanessa, vous nous envoyez vos propositions sur le WhatsApp 0471 200 300. Je vois beaucoup trop de Mario à mon goût, je vous le dis tout de suite. Et on va arrêter ça, on va envoyer Vanessa là tout de suite.
0: 0471 200 300, vous avez raison, vous êtes en train de faire le bon choix, continuez comme
1: oh
0: ça.
1: Oh non.
0: Maneskin, ce sera la suite après Camille Mb. Quelques coups.

0: On va écouter Imagine Dragons dans un instant, sort typique 8h50, typique à l'ancienne aussi, hein, dès 9h avec le meilleur des années 90 et 2000, évidemment pour continuer à se faire plaisir en ce jeudi matin. On va écouter Henri PFR dans un instant. Vanessa est aux toilettes. Vous l'excusez, elle arrive. Elle est là.
1: Oui, je suis là.
0: Ça va? On vit sa vie?
1: Oui. Je savais pas qu'on devait parler. Il y a émission.
0: Ah bah oui.
1: Il faut travailler, là. La suite, c'est aussi avec la battle.
0: Ouais.
1: 0471 200 300, vous nous départagez, vous envoyez Vanessa ou Mario. Tu lui proposais ce matin?
0: Je proposais un morceau de Santana.
1: Le morceau perdant. Hein. En tout cas, c'est ce qu'il faut faire en sorte que ce soit le morceau perdant.
0: Vous voulez
1: perdant.
0: L'écouter? Vous voulez
1: non.
0: Ok.
1: Moi, je vous propose Chihuahua. Vous voulez l'écouter?
0: Non plus.
1: Vous envoyez Vanessa, 0471 200 300. Vous oubliez le deuxième prénom. Vanessa. C'est très
0: elle
1: bien.
0: Elle est infernale. Bon, c'est à mon tour pour le coup. D'aller aux toilettes.
1: Ah, bah oui, vas-y, je t'en prie.
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0: sera 9h dans un instant sur Typique, l'heure de retrouver Typique à l'ancienne avec une playlist absolument parfaite, le meilleur des années 90, le meilleur des années 2000 aussi. Mais avant ça, on n'oubliera pas de dépouiller les votes de la battle ce matin.
1: Non, alors, il faut quand même dire que je me suis bien défendue avec mon chihuahua, parce que on a deux votes d'écart. Et d'ailleurs, aujourd'hui, Mario, c'est vrai, c'est pas mon anniversaire, c'est vrai. C'est vrai, c'est pas la Saint-Vanessa non plus.
0: Non plus.
1: Mais tu savais que c'est la journée de l'amitié?
0: Non, c'est pas vrai non plus.
1: C'est vrai?
0: Je crois pas que ce soit vrai, j'irai vérifier, mais il me semble pas.
1: Parce que du coup, je me dis, tu peux faire un geste.
0: Ouais, c'est ça.
1: Et du coup, passer mon...
0: Aujourd'hui.
1: Chihuahua.
0: Aujourd'hui, c'est la journée internationale de la victoire de la battle par Mario. Tu savais pas?
1: Tu mens.
0: C'est sorti début saison, là.
1: Tu mens mal.
0: Une très chouette journée.
1: Mais tu mens.
0: Non, mais c'est génial.

0: est-ce qu'on est prêt à démarrer Typique à l'ancienne?
1: On va faire ça tout de suite, le meilleur des années 90 et 2000 sur Typique.
0: Bonjour tout le monde, on est jeudi, aujourd'hui tout va bien, vous êtes sur Typique. Nous sommes le 20 août, salut Vanessa.
1: Salut Mario, bonjour tout le monde, bienvenue, c'est le réveil de Typique.
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1: RTBF Typique, il est 9h01. À 9h, on s'informe et c'est avec toi, Mario.
0: Alors que les pompiers sont fort sollicités pour l'incendie dans les Fagnes, de forts orages hier soir ont frappé plusieurs communes de la région. À Bullanges, à une dizaine de kilomètres de Butchenbach, une maison a été à moitié détruite, éventrée par ce que les autorités communales qualifient de mini-tornade. Une pluie que l'on pourrait penser la bienvenue pour éteindre les flammes de l'incendie qui a déjà ravagé 3000 hectares dans la région. Oui, mais elle a surtout compliqué et ralenti le travail des pompiers. Les routes sont encore au moins accessibles. Notez qu'hier, les autorités étaient plutôt optimistes pour réussir à venir à bout du feu qui est encerclé stable actuellement. Hier soir aussi, les derniers habitants évacués des deux localités de Butchenbach ont pu regagner leur domicile. 6 ans plus tard, les revoilà. Harry et Meghan quittent la Californie et reviennent s'installer au Royaume-Uni, selon plusieurs médias britanniques. Le fils cadet du roi Charles III et son épouse prévoient de revenir avec leurs enfants d'ici la fin du mois dans une résidence privée, résidence non royale. Harry et Meghan ne font plus partie des membres actifs de la famille royale. Ils l'avaient quitté avec fracas, c'était en 2018. Les Red Lions ont battu la Malaisie 5-3 hier soir à la Coupe du Monde de hockey, c'est à Wavre. C'était pour leur troisième match de poule, un résultat qui leur permet de poursuivre l'aventure. Ils vont maintenant disputer la deuxième phase de groupe. Un mot de football, Anderlecht joue à plus de 5000 km d'ici tout à l'heure. Ce sera à Almaty, au Kazakhstan, pardon. Barrage aller de l'Europa League, deux autres clubs. Le Belge joue aussi en Coupe d'Europe ce soir. Saint-Tron, qui va recevoir les Chypriotes d'Omonia Nicosie. Et puis en Conference League aussi, la Gantoise accueillera les Écossais d'Hibernian. 9h02, 9h03 quasiment, la météo.
1: Bon, météo pluvieuse à la mer si vous y êtes en ce moment même. Cet après-midi, vous allez retrouver un temps plus sec. Par contre, ailleurs, c'est cet après-midi que les orages et averses vont tomber sur le pays. On va retrouver un petit rayon de soleil parmi tout ça. Et puis les températures, elles restent fidèles à ce qu'on a eu hier. Hein. 22 degrés à la côte au maximum, 21 degrés à Bruxelles et de 18 à 23 degrés sur le sud du pays.
0: Je termine de vous préparer un truc. Il y aura Bahamen dans un instant. Vous savez, avec quoi on démarre typique à l'ancienne?
1: Oh, je vois. Fatal Bazooka!
0: Dans une poignée de secondes, c'est typique à l'ancienne, restez là.

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0: Ricard sur Tipeee.
1: Avec la playlist absolument parfaite de Tipeee à l'ancienne, le meilleur des années 90 et 2000 jusqu'à 10h.
2: Et vous allez pouvoir influencer la playlist dans un instant. On vous rappelle que nous, on se fait plaisir durant une heure avec tous nos petits plaisirs coupables ici qu'on écoute. Et puis vous aussi, vous pouvez envoyer votre morceau, celui que vous avez envie d'écouter. 0471 200 300, une seule condition.
1: Années 90 et 2000.
2: Exactement, vous nous envoyez ça sur le WhatsApp, c'est gratuit, allez-y.
1: Ça aurait pu être ceci par exemple. It's raining men, hallelujah, it's raining men. On a choisi pour vous le morceau de Jerry Halliwell, ex-Spice Girls.
2: Ouais, j'adore cette chanson. On va chanter dans un instant et puis vous, vous pouvez en attendant envoyer tous vos messages. 0471 200 300.
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1: 9h17 sur Tipeee, comment ça se passe sur les routes ce matin?
2: Il y a des ralentissements à cause de travaux sur le 40 Liège-Aix-la-Chapelle, c'est à hauteur de Vautem. Entre Barchon et Vautem, vous perdez 10 minutes. Vers Aix-la-Chapelle, entre Longsaint et Vautem, 10 minutes également, avec des conséquences sur le 42 en venant de Namur. C'est un petit peu après l'aéroport de Bierzet. Ensuite, sur le ring de Bruxelles, comptez 10 minutes supplémentaires vers Waterloo, entre Grand Bigard et Woluwe Saint-Etienne. 10 minutes également entre Woluwe Saint-Etienne et Wemel, cette fois-ci vers Grand Bigard. Et puis 10 minutes supplémentaires. C'est aussi ce que vous allez devoir compter sur le 40 en venant de Liège depuis Kortenberg à cause des travaux à Woluwe Saint-Etienne. Et enfin, 10 dernières minutes sur le 429 en venant de Tournai.
1: Prudence, bonne route avec Tipeee. Vous vous souvenez du groupe Rasmus?
2: Oh oui, je sens que ça va te faire plaisir ça.
1: In the Shadow, c'est ce qui est dans la playlist de Tipeee à l'ancienne. Jusqu'à 10h, on se fait plaisir, bienvenue.

0: T'as toujours envie que le soleil revienne ?
1: Non, mais là c'est bien. Là, bah oui. Je viens d'aller danser et chanter sous la pluie, c'est bon là. On vous disait que vous pouvez faire des propositions sur le WhatsApp pour la musique de votre choix. Et on a reçu plein de messages au 471-200-300.
0: Message. Attends, je l'ai perdu.
1: De Lara.
0: Lara qui a choisi d'écouter Daddy Yankee avec Gasolina.
1: Exactement. Et tu sais quoi, Lara ? On passe de It's Raining Men à un son un peu plus solaire. Gasolina, c'est ce qu'on va écouter là tout de suite. Et puis c'est pas tout. Je vois Demon vs Heartbreaker aussi dans la suite.
0: C'est la suite de Typique à l'ancienne, restez bien là.

0: Alors c'est très chouette parce que dans Typique à l'ancienne, on peut se permettre d'écouter des morceaux qu'on aurait quasiment oubliés. Est-ce que vous vous souvenez de Mickey 3D?
1: Ah, ça me dit quelque chose.
2: Il faut que tu restes.
1: Ah mais oui, évidemment.
0: C'était ça.
1: Évidemment.
0: On va les écouter d'ailleurs dans un instant avec Respire.
1: Ouais, ça c'est la suite Typique à l'ancienne pendant une heure, le meilleur des années 90 et 2000. On vous rappelle que le WhatsApp est toujours ouvert, 0471 200 300. Si vous voulez nous faire des propositions, vous pouvez encore le faire, hein. Allez-y, c'est gratuit.
0: 0471 200 300. On vous glisse un petit No Doubt aussi. Ce sera la suite de ce Typique à l'ancienne. Restez là, 9h33.
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0: Leona Lewis dans un instant. Il y aura Timbaland aussi en playlist.
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2: On vous rappelle que le WhatsApp est toujours ouvert, 0471 200 300. Vous nous faites des propositions de musique dans la suite. Et puis, on reçoit aussi tous vos messages pour plein de chouettes choses. Il y a des anniversaires, Il y a plein de choses.
0: Oui, il y a vos propositions qui arrivent. Il y a Johanna qui nous dit j'espère que vous allez bien. C'est triste de ne pas vous retrouver à la rentrée. Bah Johanna, si, on a peut-être une bonne nouvelle pour toi du coup.
2: Mais oui, Johanna, t'as peut-être loupé l'info. Peut-être que vous aussi, on sera là dès la semaine prochaine. On sera avec vous dès 9h, juste après Gaëtan et Audrey.
0: Dans un instant, il y a une autre bonne nouvelle qui arrive.
2: Quoi ça ?
0: Elle est derrière moi, elle est en train de prendre ses affaires. Elle s'appelle Tanguy, cette bonne
2: Bonjour
0: nouvelle.
2: Bonjour Tanguy. Tanguy arrive dans une poignée de secondes.
3: Ok, bonjour. Comment ça va ?
2: Ça va super, et toi ?
3: Moi, je serai pas là à 9h lundi.
2: Mais oui, mais tu restes pas très loin.
3: On verra. Il y aura peut-être des trucs.
2: Ah, peut-être. Ça, c'est une bonne nouvelle quand même.
0: Même sûrement, rassurez-vous. Tanguy n'est jamais bien loin. Bon, on écoute Timbaland.
2: Il arrive là tout de suite, c'est Give It To Me. Il est accompagné de Nelly Furtado. Et c'est pas tout. Il y a Justin Timberlake aussi sur ce morceau.
0: 9h43, Tanguy arrive dans un instant. Et puis, vous allez passer le reste de cette matinée avec lui.

0: 9h50 sur Typique, on va se faire plaisir avec Sayan Sopakrou dans un instant. Évidemment, vous vous souvenez de ce morceau.
1: Ça, c'est le genre de musique qui met de bonne humeur, ça donne envie de danser. On va être pas de mal, hein.
0: Ça, ce sera pour nous mener jusqu'à 10h sur Typique, on va faire un point sur les routes aussi.
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1: 9h52 minutes sur les routes, comment ça se passe Mario?
0: Ça ralentit à cause de travaux sur le 40 Liège en direction de Aix-la-Chapelle à hauteur de Votem. Si vous voulez vers Bruxelles entre Barchon et Votem, vous perdez 10 minutes pour le moment. Vers Aix-la-Chapelle entre Loncin et Votem, 10 minutes de perdu aussi, avec quelques conséquences sur le 42 en venant de Namur, juste après l'aéroport de Biercé. Ailleurs, sur le ring de Bruxelles, 10 minutes de perdu également vers Waterloo, c'est entre Grand Bigard et Woluwe Saint-Etienne. Ailleurs, tout va bien, tout est fluide. Prudence, bonne route, 10h dans un instant, Tanguy qui arrive. On vous souhaite une belle journée.
1: Bonne journée surtout.

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0: Soyez les bienvenus sur Tipeee et belle matinée. Dans un instant, Alex Warren qui arrive, on écoutera Ordinary, Lana Del Rey. Également au programme, Summertime Sadness.
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0: Il est 10h. Et on s'informe avec Sébastien Remacle. Bonjour.
2: Bonjour, les Hauts-de-Fagne s'invitent à la Chambre cet après-midi, séance spéciale de la Commission de l'Intérieur. À l'ordre du jour, la gestion de l'incendie. Le ministre de l'Intérieur, Bernard Quintin, répondra aux questions des députés. Et dans un communiqué ce matin, les engagés demandent au gouvernement de solliciter le Fonds européen de solidarité, une manne d'argent qui pourrait contribuer à la remise en état des zones sinistrées. Sur le terrain, le feu est maîtrisé, les conditions météo sont bonnes aujourd'hui. Les hélicoptères et avions devraient pouvoir larguer de l'eau pour aider les pompiers au sol. Et puis, autre incendie hier soir à Courcelles, près de Charleroi, c'est dans le Hainaut. Une entreprise de traitement de ferraille a été la proie des flammes. Dégâts matériels uniquement, il n'y a pas de blessés. Grégory Lenocci a fixé sur son sort dans quelques minutes en juillet de l'an dernier. Ce Namurois avait tabassé son voisin. Il le soupçonnait d'agression sexuelle sur son beau-fils de 6 ans. Il avait filmé l'agression, puis il avait posté sur les réseaux sociaux. Une vengeance privée selon le parquet qui réclame 17 ans de prison. Le jugement est en train d'être lu au tribunal correctionnel de Namur. Le monde judiciaire marqué par un décès aussi ce matin, celui d'Anne Tilly, ancienne procureure générale de Liège, la première femme à occuper ce poste de la magistrature. Elle était en fonction lors de l'affaire Dutroux. Anne Tilly avait 88 ans. Le prix du diesel va grimper demain, plus 3 centimes. Le prix maximum à la pompe atteindra les 2,315 euros. Le gasoil de chauffage, lui, diminuera d'un centime le litre. En football, 3 clubs belges en barrage européen ce soir, des matchs aller. En Europa League, Anderlecht défie Almaty au Kazakhstan, près de la frontière chinoise. Le coup d'envoi, c'est à 17h. Saint-Tron reçoit ce soir les Chypriotes d'Omania Nicosie. En Conference League, la Gantoise accueillera Hibernian. C'est une équipe écossaise. Et puis en Formule 1, Max Verstappen derrière un volant Red Bull encore pour 4 ans. L'écurie autrichienne l'annonce ce matin. Le pilote néerlandais, quadruple champion du monde, prolonge son contrat jusqu'en 2030. C'est la fin de ces infos. Merci de nous écouter.
0: Merci Sébastien.
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0: Lana Del Rey dans un instant avec Summertime Sadness, Calumny et Ocean Drive juste après pour une version 2.0 de Some People, Ton Désir. Voilà qui accompagnera la météo du jour avec pas mal de nuages qui s'accrochent notamment sur l'Ardenne et l'Est du pays. Par contre, on va avoir de belles éclaircies bien dégagées qui arrivent pour Bruxelles et Namur, notamment un soleil qui devrait finir par percer sur les hauteurs en cours de matinée avec une après-midi où les nuages vont se développer davantage, surtout du côté de toute la Belgique en fait, sauf au Luxembourg belge. Avec un petit peu de vent et des températures en légère hausse entre les 19 et 22 degrés.

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0: Tanguy avec un i, salutations distinguées. Voilà, c'est pour moi la dernière fois que je pourrais vous le dire. En tout cas, peut-être sur des remplacements plus tard, à d'autres moments. Mais c'est la dernière fois que j'ai l'occasion de vous retrouver de manière régulière, en semaine. À partir de la rentrée, ce sera avec Mario et Vanessa. Alors, on va essayer de profiter à fond les ballons de cette émission. Avec de la bonne musique plein les oreilles, il y aura Billie Eilish dans un instant avec Bad Guy. Il y aura aussi Ariana Grande, Hate That I Made You Love Me. Et puis, je vous rappelle, comme toujours, que le WhatsApp est ouvert, le 0471 200 300, c'est gratuit, c'est par là que vous pouvez envoyer un petit message ou faire une dédicace à quelqu'un ou tout simplement aussi faire la programmation musicale de cette émission. S'il y a un morceau qui vous fait envie, qui vous ferait du bien en ce bon jeudi, eh bien rendez-vous par là, on vous attend sur le WhatsApp de Typique, le 0471 200 300. Dans une minute, c'est Billie Eilish, Bad Guy.
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On continuera avec un bon souvenir. Bon, aujourd'hui, on dirait plus ton email. Ça fait très professionnel comme ça. On pourra chanter un peu. Votre moment karaoké garanti, c'est avec Diams, jeune demoiselle. Juste avant, voici Harry Styles. On écoute American Girls sur Tipeee. Belle matinée.

0: Ça, c'est une sensation du moment. Deux artistes belges qui se réunissent sur ce titre, Run, Amélie Lenz et Angèle. Il y a encore un artiste belge qui arrivera dans la suite.
1: Enchanté, je suis celui d'hier et de la semaine passée. Je m'ose tous les jours pour me faire pousser.
0: Et nous aussi, on est enchantés de le retrouver. Il s'appelle Teddy Bear.
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0: Et on l'écoutera avec ses chaussures roses. Ce sera juste après Carol G et Shakira.
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0: Et quand elle commence, il est 6h généralement, c'est là que s'installe pour encore demain Mario et Vanessa pour votre réveil de Typique. Et demain encore, ce sera la dernière opportunité de remporter jusqu'à 2000 euros de cadeaux grâce à notre jeu du code secret. Vous devez retrouver le code secret à 4 chiffres, les indices sont disséminés dans la matinale. Et si vous l'avez, eh bien peut-être que vous arriverez à ouvrir ce fameux coffre qui contient des cadeaux comme des smartphones par exemple, ou même des entrées pour aller à des festivals, pour aller dans des spas un peu partout en Belgique. Bref, de quoi se faire plaisir. Et encore une fois, ce sera la dernière opportunité demain. Dès lundi, retour de Gaëtan et Audrey dans la matinale. C'est le réveil de Typique qui reprend. Et puis nous, on continue avec Olivia Dean. Ça c'est tout de suite avec Man I Need. Tout de suite après Zayn et Sia. Voici Dusk Till Dawn.

0: On garde le sourire, ça va bien se passer avec Marguerite et ça arrivera juste après la gueule de bois. Ça, c'est pour celles et ceux qui sont sortis un peu tard hier. Tayo Cruz et Florida avec Hangover.
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0: C'est bon parce que c'est belge. Oscar and the Wolf.
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0: Et dans un instant, Bruxelles arrive. Romeo Elvis et Caballero seront là. BTS également avec Swim. Ça arrive juste après UGEL. Moving to the Sun.
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0: Il est 11h.

0: Vous écoutez Tipeee, il est 11h09.
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0: Tanguy avec un i, salutations distinguées. On continuera avec Nathalie Imbruglia dans un instant, le titre Torn, Jonas Blue et Maliv juste après avec Edge of Desire. Comme toujours, le WhatsApp est ouvert, je lis vos messages juste après les Jonas Blue. Ce sera l'occasion de pouvoir un peu voir ce que vous avez envie d'entendre aussi. N'hésitez pas à venir inonder le WhatsApp avec vos propositions. Le 0471 200 300, c'est gratuit. Et je vois qu'il y a déjà de la très très belle proposition. Notamment avec Vincent qui me dit « Hello mon bon Tanguy, histoire de me faire oublier mon début de journée pas terrible et repartir sur de bonnes bases. Que dirais-tu d'écouter Everlong de nos amis les Foo Fighters ? Merci pour ta bonne humeur, mais merci à toi pour cette très belle proposition. Si on me prend par les sentiments, c'est parfois difficile de résister, hein, je vous avoue. Et puis bon courage pour cette journée, hein, surtout si le début n'était pas terrible. Nous, on va s'assurer de vous mettre le sourire à l'endroit avec Nathalie Imbruglia qui arrive dans quelques secondes.
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Dua Lipa arrivera dans un instant. New Rules. Temper City également au programme avec Self Aware. Et ce programme, bah, vous le faites un peu avec nous aussi, hein, avec vos messages qu'on reçoit bien sur le WhatsApp, le 0471 200 300. C'est gratuit. C'est par là qu'on retrouve Aurélie, par exemple, qui me dit, bah, bien triste de prendre qu'on ne t'entendra plus le matin. Moi aussi, mais rassurez-vous, il y aura Vanessa et Mario à partir de la rentrée et ça va être très très bien aussi. Alors elle propose Michael Jackson avec Bad de son côté. Il y a Fred aussi de son côté qui nous envoie un petit coucou, ou encore Flo qui est bien présent et qui nous propose du ASAP Rocky, ou alors pour Antoine, eh bien ce serait Perceval avec Machtou Pichtou. Bon, j'ai vérifié, malheureusement je l'ai pas dans la base de données, un peu déçu aussi, c'est vrai. Nicolas de son côté, il nous propose Backstreet Boys avec I Want It That Way pour ce jeudi dans le camion. Ça pourrait être un bon petit moment de détente et j'ai vérifié, il sera diffusé cette journée-ci. Ouais, ce sera avec Cédric Jean. Donc reste encore un peu, tu l'auras. Voilà. Il y a encore plein d'autres messages, mais on a aussi reçu celui de Françoise qui nous proposait ce titre de Ray, Where Is My Husband. En français, ça veut dire Où est mon mari, parce qu'elle se pose apparemment la même question pour le moment et elle aimerait bien qu'il lui réponde. Alors, voici Ray pour toi, Where Is My Husband.

0: On continuera avec Chapel Run. Avec Pink Pony Club. Et juste après, un artiste belge sur ce morceau de Licky Lee. C'est Lucky Again et c'est remixé par notre compatriote The Magician. Encore une fois, vous êtes bien sur Typique. Pour entendre tout ça, il va falloir présenter la patience du moine bouddhiste et je m'en excuse, ça va durer 30 secondes. Oh, vous devriez survivre.
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0: C'était Dotan avec Home. Il est 11h40.
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0: Dans un instant, des artistes belges, ou plutôt un, puisque c'est Stromae qu'on retrouve avec Tovelo sur le titre Des fleurs. Avant ça, on a encore plein de belles choses qui se préparent rien que pour vous dans cette belle émission, et notamment avec un petit Daft Punk. Harder, better, faster, stronger, comme j'ai coutume de le dire, un Daft Punk par jour, en forme toujours. Il y a d'autres chansons qui peuvent vous mettre en forme et vous me les envoyez comme toujours sur notre WhatsApp. C'est le 0471 200 300. Il y a beaucoup de choses, c'est très varié, et je vous remercie pour tous vos messages aussi pour la suite, on va dire, hein, puisque dès lundi et déjà demain, vous ne me retrouverez plus, mais rassurez-vous, Typique a encore plein de belles choses qui se préparent pour vous, et peut-être, je dis bien peut-être, qu'on se retrouvera à gauche, à droite, à certains endroits, ou peut-être en tout cas pour des remplacements. Bon, en attendant, il y a eu plusieurs propositions, beaucoup ont été d'accord pour entendre Michael Jackson, mais beaucoup plus encore se sont rangés derrière Vincent, qui avait envie d'oublier son début de journée pas terrible et de repartir sur des bonnes bases, et qui propose, pour le coup, Everlong des Foo Fighters. Ça a été en plus soutenu par Caroline, par Phil, je vois, et plein d'autres. Et c'est dur de résister aux Foo Fighters quand même, hein. Alors montez le son et profitez-en à fond.

0: Oh, ça fait du bien. 11h51, ce qui va continuer à nous faire du bien, c'est Joe. En tout cas, sa musique. Ne faites pas dire ce que j'ai pas dit. End of Beginning arrive, et juste après, c'est le remix de Mauvais Garçon. On écoutera Elena, et c'est sur Typique que ça se passe.
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0: On continuera avec Disco Lines et Tinashe. No Broke Boys.
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0: On vous prépare encore plein de bons sons, comme celui d'Alice on the Roof, Easy Come, Easy Go, Marshmallow également, Another Drink. Vous êtes bien sur Tipeee.
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0: Il est midi. On s'informe avec Sophie Léonard, bonjour.
6: Bonjour à toutes et tous. Les Hauts-de-Fagne vont s'inviter à la Chambre cet après-midi pour une séance spéciale de la Commission de l'Intérieur. À l'ordre du jour, la gestion de l'incendie. Le ministre de l'Intérieur, Bernard Quintin, répondra aux questions des députés. Dans un communiqué ce matin, les engagés demandent au gouvernement de solliciter le Fonds européen de solidarité, une manne d'argent qui pourrait contribuer à la remise en état des zones sinistrées. Sur le terrain, le feu est maîtrisé. Les conditions météo sont bonnes aujourd'hui. Hélicoptères et avions devrait pouvoir larguer de l'eau pour aider les pompiers au sol. Le moustique tigre a été signalé pour la première fois à Hawaï, Krainem, Kurn et Rotselaar, une information de Cienzano et l'Institut de médecine tropicale. L'insecte est également présent depuis plusieurs années dans d'autres communes où il semble désormais s'implanter durablement. Les autorités précisent qu'il n'y a pas de risque immédiat de transmission de maladie mais appellent à poursuivre la surveillance. Les signalements sont possibles jusqu'en octobre via la plateforme Surveillance Moustique. Le gouvernement espagnol va créer des centres d'hébergement pour 1 800 migrants à Ceuta. Une décision après l'arrivée massive de 72 000 personnes en provenance du Maroc fin juillet. Environ 70 000 personnes sont retournées depuis au Maroc. Les migrants restants, dont de nombreux mineurs non accompagnés, vivent dans des conditions précaires. Certains dorment dans les rues ou sur les plages. La situation alimente les tensions politiques. Le Parti populaire réclame l'expulsion des migrants encore présents, tandis que le gouvernement rappelle que l'expulsion collective de mineurs est illégal. Un cold case résolu en Allemagne. Les enquêteurs allemands ont identifié le suspect de l'attentat antisémite le plus meurtrier de l'histoire de la RFA. Le meurtre a été commis à Munich en 1970. Il avait fait 7 morts dans l'incendie d'un bâtiment abritant notamment une maison de retraite juive. Le suspect, un jeune homme de 25 ans, proche de l'idéologie nazie et obsédé par Hitler, est décédé en 2020. Le dossier a toutefois été classé, le suspect étant décédé et l'éventuelle implication de complices n'ayant pas pu être établie. Voilà pour ce flash d'information. Excellente journée à notre écoute.
0: Merci Sophie.
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0: Alice on the Roof dans un instant avec Easy Come, Easy Go. Marshmallow avec Kelsey Ballerini. Ce sera Another Drink. Histoire d'accompagner cet après-midi qui va être nuageuse et même avec quelques averses. Il y en aura moins qu'hier, rassurez-vous, parce que hier, ça y est, on y était là. Sur la route, il y avait des moments où je ne voyais plus rien. 19 à 22 degrés pour les températures. C'est en légère hausse par rapport à hier aussi. Bon, on n'oublie pas l'imperméable ou la parapluie aujourd'hui. Allez, on va passer une bonne journée ensemble avec Disco Lines et Tinashe. Voici No Broke Boys.

0: Bienvenue sur Tipeee, il est midi 11.
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0: Tanguy avec un i pour vous accompagner et j'ai encore la chance de passer une petite heure avec vous et puis après on se dira tout simplement au revoir. Au revoir parce que dès demain vous aurez Mario pour vous accompagner à ma place et à partir de lundi c'est la rentrée. Audrey et Gaëtan qui seront de retour pour votre réveil de typique et Mario et Vanessa qui seront là entre 9h et midi avec vous. Là en attendant, il y a de la bonne musique qui se prépare, il y a Avicii dans un instant déjà avec Without You et puis encore un petit Taylor Swift aussi, I Know It, I Knew You. Si vous avez autre chose à proposer, une envie de passer un message ou un morceau qui vous ferait du bien aujourd'hui, bien rendez-vous comme toujours sur le WhatsApp, le 0471 200 300, c'est gratuit, c'est par là que on peut échanger tout simplement. En attendant, on va parler aussi d'un groupe qui a fait un peu parler de lui ces derniers temps, notamment pour s'être réuni et avoir fait une tournée absolument déjà historique l'année dernière et qui va ressortir un documentaire de Derrière les Fagots. On verra un petit peu ce que ça raconte et peut-être que vous avez déjà deviné de qui on parle et qu'on va pouvoir se mettre une petite pépite musicale dans les oreilles.
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Zara Larsson arrivera dans un instant, Midnight Sun. Avant ça, on va parler d'un des groupes les plus légendaires des années 90 à 2000 et même encore aujourd'hui, puisque ce groupe s'est séparé à une époque quand un mec avait pété la guitare de sa guitare sur le dos de son frère. Vous voyez peut-être de qui on parle. Il s'agit bel et bien d'Oasis.

Le groupe a eu une grosse actu puisqu'ils se sont reformés. L'été de l'année passée, ils nous ont fait une tournée absolument incroyable qui a été sold out en un claquement de doigts. Et puis, les places ont coûté cher aussi. Eh bien, les voici de retour avec, cette fois-ci, un documentaire. Et le titre est déjà explicite. Don't look back in anger. En d'autres termes, faut pas regarder dans le rétroviseur avec de la colère, quelque part. La bande-annonce, elle vient d'être dévoilée. Le film, il sortira le 11 septembre en salle et en IMAX dans le monde entier. Alors, première mondiale à la Mostra de Venise. Et on peut le dire, bah, y a déjà, à mon avis, pas mal d'engouement. Notamment parce que ça a été développé avec Steven Knight, le créateur de Peaky Blinders. Et c'est pas Joel rigolo, si vous voulez mon avis. Alors, c'est pas un concert filmé, hein, c'est bien un documentaire qui revient aussi sur la rupture de 2009. Comment cette implosion brutale juste avant un concert, en plus c'était en France, à Rock en Seine, qui a mis fin à 16 ans d'histoire commune, finalement est arrivée. La bande-annonce, c'est Liam Gallagher, le chanteur du groupe, qui le dit clairement. La façon dont ça s'était terminé était inacceptable, et ça m'a pas semblé juste. Alors autant raconter notre histoire. Nous, on la raconte régulièrement et en musique. Voici Oasis, Don't Look Back in Anger.

0: on se donne des roses. Bon, c'est toujours sympa de recevoir des roses. Celles de Chainsmokers arriveront dans la suite, Roses en anglais. Faut dire aussi qu'on pense à vous. Alors autant se faire des petits cadeaux. Et en musique, ça donne Pierre Demar, Je pense à vous. Voilà sur Tipeee ce qui arrive.
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Allez, on va se donner un petit plaisir proposé par André sur le WhatsApp de Typique, le 0471 200 300, avec les Pussycat Dolls, When I Grow Up, Kato juste après, Turn the Lights Off, c'est sur Typique.

0: À notre heure. Avec Talk to You. Nous y voilà, c'est le moment pour moi de vous dire au revoir. Et on ne se retrouvera plus tous les jours, évidemment, sur Tipeee. Peut-être à gauche, à droite pour des remplacements. Peut-être aussi un peu dans le réveil de Tipeee, puisque j'aurai l'honneur d'y officier comme éditeur. Ce qui veut dire pas sur antenne, mais peut-être à gauche, à droite de temps en temps. Alors, c'était un plaisir de pouvoir vous accompagner pendant ces deux années sur Tipeee, où on était là tous les jours au quotidien, à s'envoyer des gentils mots sur le WhatsApp, et aussi pas mal de vannes et de répliques de films. Je crois qu'on s'est bien marré. On a peut-être diffusé un peu trop de métal, mais en même temps, on s'est bien marré. Voilà. Et c'est ça que je retiens. C'est un au revoir au sens strict du terme. On se retrouvera probablement à gauche, à droite. En attendant, pour la dernière fois, je vous dis longue vie et prospérité et belle journée. Elle le sera. 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
1: Content de vous retrouver les amis, j'espère que vous allez bien, que vous avez déjà eu l'occasion de prendre un petit peu de bon temps aujourd'hui. Du bon temps, bon, on va en prendre ensemble hein, cet après-midi, on va pas se gêner en tout cas. Quelques petites infos au programme d'ici 16h. On se régalera aussi, comme de coutume, avec un maximum de good music. Ambiance French Touch dans la suite avec Stardust qui arrive avec ce classique Music Sounds Better With You.
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23, bon début d'après-midi sur Typique, Relays dans la suite, on va écouter Against the Clock. On aura du Teddy Swims aussi, la suite tout de suite avec ce classique de Nelly Furtado, Say It Right sur Typique.

0: 33. Dans la suite de la Good Music, un petit peu de soleil pour vous sur Typique. Bad Bunny arrive avec son morceau Nueva Yol sur Typique.
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1: Plein de bonnes choses dans la suite. On aura Sina Spyro avec Material Lover. On va poursuivre aussi avec Yamé et son morceau Bacon. La suite tout de suite de la good music sur Typique avec Glass.

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0: 13h48, dans une bonne grosse demi-heure, les amis, on se fera du bien comme tous les jours avec un petit morceau à vous dans la progras officielle de la radio. Dites-moi ce que vous avez envie d'écouter aujourd'hui, on vous fera plaisir vers 14h20, 14h25 pour passer votre commande musicale. Vous m'envoyez, comme d'habitude en fait, un petit message WhatsApp 0471 200 300. On va se rapprocher tranquillement de 14h avec du bon son. Lady Gaga arrive sur Typique avec ce morceau Bad Romance.
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3: Bon début d'après-midi, merci d'être avec nous sur Tipeee. Tam Impala, Jenny, mais aussi les Backstreet Boys arrivent dans la suite de la Good Music.
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3: Il est 14h. Les infos sur Tipeee avec Sophie Léonard.
5: Bonjour à toutes et tous. Léo Tfagne s'invite à la Chambre pour une séance exceptionnelle de la Commission de l'Intérieur à l'instant. À l'ordre du jour, la gestion de l'incendie. Le ministre de l'Intérieur, Bernard Quintin, répondra aux questions des députés dans un communiqué ce matin. Les engagés demandent au gouvernement de solliciter le Fonds européen de solidarité, une manne d'argent qui pourrait contribuer à la remise en état des zones sinistrées. Sur le terrain, le feu est maîtrisé. Les conditions météo sont plutôt bonnes aujourd'hui. Hélicoptères et avions peuvent aider les pompiers au sol. Grégory Lenocci, condamné à une peine unique de 17 ans de prison, la prévention de préméditation a été retenue à sa charge. Au civil, il a également été condamné à verser 10 000 euros à la victime. En juillet l'an dernier, ce Namurois avait tabassé son voisin. Il le soupçonnait d'agression sexuelle sur son beau-fils de 6 ans. Il avait filmé l'agression puis l'avait posté sur les réseaux sociaux. En raison d'un problème technique, le SPF Finance a envoyé 190 000 avis de paiement erronés concernant la TVA. Certains paiements déjà effectués n'avaient pas été correctement enregistrés. Les contribuables concernés ne doivent entreprendre aucune démarche. Les dossiers sont en cours de régularisation et aucun intérêt de retard ni aucune amende ne sera appliquée si le paiement a été effectué dans les délais. La fête de la BD investira le centre de Bruxelles. Elle avait été annulée à Tour et Taxi en raison de coupes budgétaires. Le BD Comic Strip Festival renaîtra cette année sous le nom de Fête de la BD dans un format plus compact autour de la bourse. Le public y retrouvera éditeurs, libraires et auteurs avec dédicaces, rencontres, expositions et activités pour les familles. La bande dessinée s'installera également dans les rues, commerces et institutions culturelles du centre-ville avec notamment des projections, parcours urbains et la remise des prix Atomium. Voilà pour ce flash d'informations. Excellente journée à notre équipe.
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3: Le retour de l'info tout à l'heure à 16h. Tam Impala, Jenny, Dracula, Backstreet Boys, I Want It That Way dans la suite de la Good Music. Avant d'écouter tout ça, on fait un petit point sur la météo. Quelques éclaircies, mais aussi toujours pas mal de nuages cet après-midi avec un petit risque d'averse également. Les températures aujourd'hui, jeudi, 19 à 22 degrés.

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1: Il est 14h12, bon début d'après-midi avec nous sur Atypique. J'espère que vous allez bien les amis. Dans une dizaine de minutes, à votre tour de jouer comme d'hab, à votre tour de placer votre petite pépite musicale dans la programme de la radio. Qu'est-ce que vous avez envie d'écouter? Quel morceau vous ferait du bien? Dites-le moi, hein, comme d'habitude, dans un petit message WhatsApp 0471 200 300. Encore une fois, j'ai hâte de vous lire, j'ai hâte de savoir avec quoi on va un petit peu s'ambiancer cet après-midi. En attendant, notre moment à nous, rien qu'à nous. Justin Bieber arrive sur Atypique.
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11h25, on y est les copains, on va continuer avec un de vos morceaux. Merci pour vos petits messages envoyés sur le WhatsApp de la radio, ça fait toujours plaisir de vous lire. Merci Gaël, merci Nicolas. Bah Nicolas, j'imagine que t'as entendu les Backstreet Boys il y a quelques petites minutes, donc j'imagine que tu es content. Et donc on va pas les réécouter, vu qu'on les a écoutés il y a 5 minutes. Mais merci pour ta proposition quand même. Merci Seb, merci Nico, merci Florence. Bon retour en Belgique Florence, après 2 semaines et demie de vacances en Espagne. Encore une heure de route pour retrouver la maison. Coucou à ton mari, coucou à Romain et Didi qui sont dans la voiture aussi. On va faire plaisir à Cathy tout de suite. Cathy qui est au boulot, et pour se motiver et attendre le Puckle Pop demain, on va déjà se mettre dans l'ambiance du Puckle, car demain soir il y aura Youngblood sur la scène principale. Cathy nous propose le morceau Fleabag. C'est parti pour la musique.

0: qui arrive dans la suite de la Good Music avec Ça pique un peu quand même. Mickey en concert avec Typique, ce sera Solidarité à Namur dans quelques jours. Avant d'écouter Mickey. Dans la série, il y en a. Comment essayer ? Ils ont des problèmes. Mike Posner arrive avec I Took a Pill in Ibiza.
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Paris sur Typique. Plein de bonnes choses, évidemment, dans la suite de la Good Music. The Weeknd, Playboi Carti, Madonna, on va les retrouver avec Popular. On aura une révélation belge aussi avec Maggie, qu'on va retrouver avec Alakas. La suite tout de suite avec Addison Rae. Voici Headphones On sur Typique.

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0: 14h52, on a du bon son sur Tipeee pour rejoindre tranquillement 15h. Georgia Smith dans les starting blocks de la good music, on l'écoute avec ce morceau Where Did I Go?
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1: Bon après-midi avec nous sur Typique, la suite de la good music avec Teddy Bear. On l'écoute avec son désormais tube, Chaussure Rose.
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1: Il est un peu plus de 15h.

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2: Il est 15h13, bon après-midi, bel été avec nous sur Tipeee. J'espère que vous allez bien les amis. On va continuer de faire le plein de good music ensemble jusqu'à 16h. Avant que Damiano ne prenne le relais pour vous accompagner avec des infos, des cadeaux, du bon son jusqu'au bout de votre journée. Dans la suite de la good music...

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0: Bon après-midi sur Typique, il est 15h25. On va continuer de faire le plein de good music avec Cat's Eye, qu'on va retrouver avec Animal. On aura Manon Lisa aussi avec Le Petit Pêcheur. La suite de la good music tout de suite avec Dave sur Typique. Voici Rain Dance.
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0: Oliver Tuil, Robin Schulz arrive dans la suite de la Good Music avec Miss You. Avant d'écouter ça sur Tipeee, on va faire un petit tour sur vos routes pour vous signaler des ralentissements en direction de la capitale. Ça bouchonne entre Marchon et Votem. En direction de l'Allemagne, des ralentissements également entre Loncin et Votem. 15 minutes de retard avec des conséquences également sur le 42 venant de Namur, peu après l'aéroport de Biersay. On nous signale également un trou dans la chaussée, dans la liaison entre le 42 et la 604 à hauteur de Grasse-Logne en direction de Serein. Enfin, un véhicule en panne sur la N90 Mons-Namur à hauteur de Jemeppe-sur-Sambre en direction de Namur. Ce n'est pas fini. Un arbre est tombé sur la chaussée, sur la N59 Carnières-Lobe à hauteur de Carnières. Soyez prudents et bonne route.
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1: 15h44, merci d'être avec nous sur Typique. On poursuit l'après-midi avec Camille Mb et son morceau Rien à fêter. Camille Mb qui sera en concert demain en tout début d'après-midi avec Typique au Pocal Pop.

0: Il est 15h50, on va se quitter ici les copains, on va se retrouver demain dès 13h pour une dernière aventure ensemble dans le monde merveilleux de la good music et du bon son. On en a évidemment pour rejoindre César et Damiano qui sera avec vous jusqu'au bout de votre journée. On aura du Coldplay, on aura du Drake, rayon cadeau Damiano, deux jolis cadeaux avec notamment des places pour aller voir bientôt ASAP Rocky en concert à Bruxelles, rien que ça. S'il vous plaît, passez la plus belle des après-midi possible sur Tipeee. Bien entendu, à demain, gros bisous.
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0: Allez, on passe l'après-midi ensemble sur Typique avec de la good music naturellement. Côté playlist, on va retrouver Mobe Joe, il arrive avec Pilé. Je vous ai également prévu un trick, ça sera avec Golden. 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Il est 16h. À 16h, on s'informe avec Sophie Léonard. Bonjour Sophie.
1: Bonjour à toutes et tous. Après 7 jours de lutte, l'incendie des Hauts-de-Fagne est désormais considéré comme sous contrôle. Les autorités estiment qu'il ne devrait plus progresser si les conditions météo restent favorables. La partie ouest est maîtrisée, tandis que les opérations se poursuivent dans l'est, où la situation reste plus délicate. Environ 350 personnes sont mobilisées. Hélicoptères et avions effectuent des largages d'eau, principalement à l'est. Les pompiers allemands quitteront le dispositif ce soir et seront remplacés par des équipes belges. La surveillance se poursuivra en site, notamment grâce aux drones de la protection civile. 7 ans de prison, le tribunal correctionnel de Namur a condamné Grégory Lenocci à 17 ans de prison pour tentative d'assassinat. L'été dernier, l'homme avait tabassé un de ses voisins parce qu'il le soupçonnait d'avoir abusé sexuellement son beau-fils de 6 ans. Mais ce matin, le tribunal n'a reconnu aucune circonstance atténuante. Un espoir pour les malades du mélanome. L'une des formes les plus mortelles de cancer de la peau, les laboratoires Merck et Moderna affirment que leur vaccin ARN messager donne de bons résultats à la dernière phase d'arrêt clinique. Le traitement a été testé sur plus de 1100 patients atteints d'un mélanome avancé. Le traitement a permis d'améliorer significativement la survie sans récidive. Il a été conçu à partir de mutations propres à chaque tumeur et il vise à entraîner le système immunitaire à reconnaître et détruire les cellules cancéreuses. Les laboratoires doivent désormais présenter les données complètes et demander les autorisations de mise sur le marché. Enquête suite de la Coupe du Monde qui se déroule actuellement en Belgique et aux Pays-Bas. Les Red Panthers affrontent ce jeudi soir à Wavre l'Irlande à l'occasion de leur dernière rencontre de la phase de poule. Les Belges occupent la première place du groupe B avec l'Espagne et auront besoin d'au moins un partage face aux Irlandaises pour être assurés de se terminer dans le top 2 et de rester en course pour le titre mondial. Voilà pour ces infos. Excellente fin de journée à notre écoute.
0: Merci beaucoup Sophie. Restez bien avec moi parce que dans la suite, on va voir ceci. Mauvais Joe arrive en playlist. Je vous ai également prévu Untrix avec Golden. C'est ce qui arrive très très vite.
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0: Avant de pouvoir profiter de la playlist, on va vite jeter un œil sur la couleur du ciel avec ce soir et cette nuit les dernières averses qui vont progressivement disparaître et le temps redeviendra sec. Les températures vont quand même pas mal descendre. Elles seront comprises entre 11 et 15 degrés. Pour demain, vendredi, on va commencer la journée avec quelques averses par endroit, mais aussi de belles éclaircies, surtout sur le sud. Et puis en après-midi, les nuages seront de plus en plus nombreux avec de nouvelles averses. Un coup de tonnerre est possible localement. Il va faire un petit peu plus frais, hein. C'est fini. L'été là pour le coup. On va avoir entre 18 et 21 degrés. On file sur nos routes à présent avec des ralentissements engendrés par des travaux sur le 40, Liège, Aix-la-Chapelle à hauteur de Votem. Vers Bruxelles, ça coince entre Barchon et Votem, vous perdez environ une dizaine de minutes. Vers Aix-la-Chapelle entre Longsaint et Votem, il y a 20 minutes de perdu avec des conséquences sur le 42 en venant de Namur, peu après l'aéroport de Biercey. On nous signale également un trou dans la chaussée, dans la liaison de l'E42 à l'A604 à hauteur de Grasse-l'Oeil en direction de Serein. Il y a également des ralentissements dans la zone de travaux sur le 42 Namur-Mons à hauteur de Sambreville, vous perdez une quinzaine de minutes et puis ça coince également sur le 19 Valenciennes à Mons, à Saint-Guilain-Vermons vous perdez 10 minutes, sinon partout ailleurs c'est plutôt fluide, ça roule plutôt pas mal. Je vous rappelle évidemment que si vous constatez quoi que ce soit sur les routes, un seul numéro de téléphone, le RTBF Mobile Info 0800 48 80.

0: On avance ensemble avec la playlist de Typique dans les oreilles. Dans quelques instants, on va retrouver la Swedish House Mafia. Ce sera avec Even Take You Home. Je vois également la pépite des Black Eyed Peas avec Boom Boom Pow.
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0: Ils vont pas me lâcher avec ce short et ses tongs, hein. Absolument pas. Bon, en tout cas, ça fait plaisir. Je peux vous dire que même s'il fait un petit peu plus frisqué dehors, c'est une joie de pouvoir vous accompagner durant cet été. On est ensemble de 16h à 20h et je vais vous dire que cette émission-là, elle va être épique. Elle va être en mode pépite. Oh que oui! Parce que dans la suite, qu'est-ce qu'on va avoir? Bah, comme d'hab, hein, tous nos artistes préférés. On va également avoir notre petit jeu cérébral parce que dans quelques instants, on va pouvoir tenter de retrouver notre summer hit. En gros, sur base d'indices, vous allez devoir me retrouver un titre qui a marqué un été. On se fait ça ultra rapidement. Et puis avant ça, on a évidemment un rancard avec de la good music. Même limite un petit speed dating là avec la playlist parce que la Swedish House Mafia arrive très très vite. Je vous ai également prévu les Black Eyed Peas. Ce sera avec Bomb Bomb Pow.
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0: Ed Sheeran, il arrive, ce sera avec Lego House, pas besoin de briques hein, ici. Non les copains, on a tout ce dont on a besoin. On a notre cerveau qui va carburer d'ailleurs dans quelques instants parce que c'est l'instant où on va pouvoir faire aller nos connexions cérébrales avec le Summer Hit.
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0: Bah en fait c'est le principe hein, du Summer Hit. On va devoir faire carburer un petit peu nos neurones, notre matière grise. On va devoir retrouver sur base d'indices un titre qui a marqué un été. Et on est en train de mettre un petit peu KO Alzheimer avec tout ça hein, parce que notre gym mental on l'a fait maintenant avec les indices d'ailleurs maintenant qu'on retrouve pour identifier ce fameux titre mystère. On recherche aujourd'hui un morceau sorti à la fin des années 2000, en 2009 pour être précis. Il a cartonné chez nous un an plus tard. Le titre, on le doit à deux artistes roux. Dans le titre, on retrouve un accordéon et l'un des artistes porte le même prénom que ce gars aux mains d'argent dans un film de Tim Burton. Petit récap pour tout le monde, 2009, mais il a été populaire chez nous un an plus tard. Deux artistes roumains, accordéon, gars aux mains d'argent. Si vous pensez avoir la bonne réponse, bah c'est ultra simple. Hein. Je vous file rendez-vous sur le WhatsApp de Tipeee 0471 200 300. Ed Sheeran dans la suite avec Lego House. C'est juste derrière la collab qu'on adore entre Tovlo et Stromae. Voici des fleurs.

0: Et si on profitait d'un banger, un banger qu'on était en train d'écouter à l'époque, qu'on faisait tourner en boucle pendant qu'on était en train de profiter d'un moment de qualité avec le Walkman. Ah bah Britney Spears qui dit qu'elle a remis ça, on la retrouve dans quelques instants, hein, sur Tipeee. Et puis nous aussi on remet ça à les copains, vous le savez. On est toujours à la recherche de ce fameux titre de l'été mystère à retrouver sur base d'indices. C'est parce que c'est vous. Ouvrez bien les oreilles. Demandez au Piralia de vous aider, même si je pense que vous en avez pas besoin, vous êtes très fort. Hein. On cherche aujourd'hui un morceau sorti à la fin des années 2000. En 2009 pour être précis, il a cartonné chez nous un an plus tard. Ce morceau-là, on le doit à deux artistes roumains. Dans le titre en question, on retrouve un accordéon mythique et l'un des artistes porte le même prénom que ce gars aux mains d'argent dans un film de Tim Burton. Petit récap pour tout le monde, c'est 2009, bien qu'il ait cartonné chez nous un an plus tard, deux artistes roumains, accordéon, gars aux mains d'argent. Si vous pensez avoir la bonne réponse, vous me faites un petit message sur le WhatsApp de Tipeee, 0471 200 300.
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0: On va enfin découvrir dans quelques instants qui se cache derrière notre fameux Summer Hit. Avant ça, on file sur nos routes avec des ralentissements engendrés par des travaux sur le 40 Liège-Aix-la-Chapelle à hauteur de Votem. Ça coince entre Barchon et Votem vers Bruxelles, vous perdez une dizaine de minutes. Des ralentissements dans l'autre sens vers Aix-la-Chapelle entre Longsaint et Votem. Là, il y a 20 minutes de perdu avec des conséquences sur le 42 venant de Namur, peu après l'aéroport de Biercey. On nous signale également des ralentissements dans la zone en travaux sur le 42 Namur-Mons à hauteur de Sambreville, vous perdez 15 minutes. Ça coince aussi sur le 19 Valenciennes-Mons à Saint-Guilain vers Mons, vous perdez 10 minutes. Et puis sur le ring de Bruxelles aussi, ça bouchonne pas mal. Ça coince entre Léonard et Ytre, vous perdez 15 minutes. Et puis il y a des ralentissements aussi à Grand Bigard vers Halle, vous perdez 20 minutes. Sinon partout ailleurs, c'est plutôt fluide. Je vous rappelle évidemment que si vous constatez quoi que ce soit sur les routes, un seul numéro de téléphone, le RTBF Mobile Info 0848 400. Dans la suite, on va retrouver Britney Spears avec Oops, I Did It Again. Et puis on remet ça, hein. On continue en musique avec DJ Goja, Jason Derulo et Mélodie. Voici My Chico sur Tipeee.

0: salut sur Elsan.
1: Faut que je vous raconte quelque chose sur mon couple que moi-même j'ai mis beaucoup de temps à m'avouer. Mais je pense que ça pourrait être libérateur.

0: moi le boss.
1: C'est les dernières secondes, hein, les copains, pour profiter d'un petit moment de sport mental. Et là-dessus, je sais que je peux vous faire confiance.
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1: Le Summer Hit, c'est ce jeu qui ne nous fait pas attraper de cheveux blancs. Non, parce que chaque jour, vous le savez, hein, c'est notre rituel. On profite ensemble et on essaye de retrouver un titre sur base d'indices. Le genre de morceau qui fait du bien pour se détendre, pour pouvoir profiter de l'été, même si cette année, on n'a peut-être pas pu spécialement de l'autre côté de la radio profiter de vacances. Bah, c'est pas grave, hein. On va se mettre dans ce mood là de suite. Mais d'abord, petite partie express, hein, pour les retardataires qui viennent d'arriver, pour ceux qui prennent la partie en cours d'émission. On cherche aujourd'hui un morceau sorti à la fin des années 2000, en 2009 pour être précis, et qui a cartonné chez nous un an plus tard. Ce morceau-là, on le doit à deux artistes roumains. Dans le titre, on retrouve un accordéon et l'un des artistes porte le même prénom que ce gars aux mains d'argent dans un film de Tim Burton. Petit récap pour tout le monde, 2009, même s'il a été populaire un an plus tard chez nous, deux artistes roumains, accordéon, gars aux mains d'argent, ont cherché aujourd'hui Edouard Maya avec Stereo Love. Le morceau est sorti en Roumanie en 2009 avant de devenir un succès en 2010. Les deux artistes roumains présents sur ce morceau, bah oui, c'est Edouard Maya et Vika Jigulina. D'ailleurs, l'accordéon qui est présent sur ce morceau, bah oui, on l'entend bien quand même. Il est assez même entraînant. Et puis enfin, Edouard aux mains d'argent, bah c'était pour vous mettre sur la piste. Alors, la petite info bonus, c'est qu'il existe deux versions du clip, dont une pour le marché américain et faute de soutien financier de la maison de disques pour la version nord-américaine. Et l'équipe a dû produire un clip avec seulement $500 utilisant les moyens du bord. Ce clip System D a été tourné sur le yacht d'un avocat avec des tenues personnelles des chanteurs, et contre toute attente, eh bien, le titre a tellement bien fonctionné qu'il s'est même classé et hissé au sommet des charts américains. Edouard Maya, Vika Jigulina, on les retrouve tous les deux avec ce tout bon titre collector qui fait du bien. Notre summer hit du jour, il arrive de suite, voici Stereo Love.

0: Pour vous accompagner sur le trajet retour en direction de la maison ou même peut-être préparer doucement le goûter pour les enfants, c'est typique que vous avez choisi Captain Nab, toujours là pour vous servir de la good music avec ceci qui arrive. Toujours là pour vous servir de la good music. Open back avec Star Sailor, Fort to the Floor, c'est ce qui arrive dans quelques instants. On va également retrouver le tout dernier Ariana Grande en playlist.
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0: C'est le genre de morceau parfait pour pouvoir rentrer à la maison, ça, avec le volume à fond, la playlist de typique en fait, hein, pour vous porter jusqu'à destination. D'ailleurs, en parlant de ça, il y a une nouvelle heure qui s'apprête à démarrer dans quelques instants. Avant ça, on file en direction de nos routes. Et on nous signale toujours des ralentissements engendrés par des travaux sur le 40 à Liège, Aix-la-Chapelle à hauteur de Votem, vers Bruxelles entre Barchon et Votem, ça coince, vous perdez une dizaine de minutes. Ça coince dans l'autre sens aussi, Aix-la-Chapelle, hein, entre Loncin et Votem, vous perdez environ 20 minutes avec des conséquences sur le 42 en venant de Namur, peu après l'aéroport de Biarritz. On nous signale également des ralentissements dans la zone en travaux de le 42 Namur-Mons à hauteur de Sambreville, vous perdez 15 minutes. Et puis ça coince aussi sur le 19 Valenciennes-Mons, à Saint-Guilain vers Mons, vous perdez 10 minutes. Sur le ring de Bruxelles aussi, il y a pas mal de ralentissements, notamment à Léonard vers Ittre, vous perdez 15 minutes, et puis il y a des ralentissements aussi à Grand Bigard vers Halle, vous perdez 20 minutes, sinon partout ailleurs, bah, ça roule plutôt pas mal, et c'est très bien comme ça.
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0: On profite ensemble de la good music qui revient direct, à venir dans quelques instants la pépite de fun pour nous tenir réveillés. On va également avoir Marguerite avec son titre Belle Vie.
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0: Bon retour tout le monde.

0: Dans la suite, on va retrouver Slater, ça sera avec Dance. Je vous ai également prévu du Kendrick Lamar, ça sera aux côtés de SZA sur le morceau Luther.
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0: Et puis dès qu'on pense, c'est bientôt l'heure où on va pouvoir faire une mise à jour de nos morceaux préférés. C'est bientôt le moment de pouvoir filer en direction des backstage de la playlist et de voir ce que nos morceaux préférés nous cachent. Il y a tout plein d'anecdotes qui sont vachement sympas à pouvoir sortir, notamment au repas de famille ou même en date. C'est d'ailleurs ce qu'on va se faire. On va en apprendre davantage sur nos morceaux préférés. On va avoir une bonne dose de culture musicale. Ce sera avec les secrets de la pop qui arrivent. Et puis, on va aussi tenter sa chance de repartir avec les tout derniers accès pour aller voir ASAP Rocky. 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Et ce sera de toute manière dans quelques minutes qu'on va jouer ensemble pour tenter de repartir avec ces précieux accès. En attendant, Slater dans la suite côté Good Music. Kendrick Lamar aussi vous accompagnera aux côtés de SZA avec Luther.
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0: des bangers dans la suite scientifique. Au menu, Billie Eilish arrive dans quelques instants. On va retrouver également le tout dernier Ugel. Ugel qui a retravaillé tout un titre qui, de base, ce morceau était fait par Aya et il l'a transformé dans un résultat qu'on connaît aujourd'hui. On va le retrouver d'ailleurs dans quelques instants. Hein. Ugel avec Ultra Naté, Imael Angel. Ce sera Moving to the Sun. Et puis, si ce genre d'infos sur nos morceaux préférés vous plaît, en vrai, ça tombe bien. Vous tombez pile au bon moment.
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0: Ouais, c'est la mise à jour de la playlist, c'est la mise à jour de nos connaissances sur les morceaux qu'on joue ici sur Tipeee et qui possèdent leur lot de secrets. Et ces moments dans les backstage, eh bien c'est Lou qui nous les offre. Elle nous raconte ce qu'il y a à savoir sur ces morceaux qu'on adore. Elle a d'ailleurs des infos à nous filer cet après-midi sur Florida et le titre Right Round.
2: 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Si vous étiez ado dans les années 2000, vous allez reconnaître cette chanson dès les premières secondes. Alors, vous l'avez ? Ce titre, c'est Right Round de Florida, sorti en 2009. Mais on n'oublie pas quelqu'un, là. Parce que dans cette chanson, on retrouve aussi la voix de la chanteuse Kesha. Le truc, c'est qu'à la base, elle n'a même pas été créditée sur le morceau. Je vais vous expliquer pourquoi et surtout tous les problèmes que ça lui a posé par la suite. Je m'appelle Lou, bienvenue dans les secrets de la pop, le podcast qui vous dévoile les anecdotes les plus inattendues derrière vos tubes préférés. Retour en 2008. À ce moment-là, un rappeur originaire de Miami commence à faire son trou. Il a rencontré un succès de malade un an plus tôt avec son titre Low. Un morceau où il n'a pas forcément brillé d'ailleurs. Ce qui a particulièrement marqué les oreilles à l'époque, c'est le refrain addictif de T-Pain. Pour réitérer ce hit, il va s'entourer des stars de la pop et du R&B et arrêter d'essayer de percer en tant que rappeur à la dure. Florida sera synonyme d'ambianceur de club et pas de rappeur conscient. Du coup, sur son deuxième album, il invite Nelly Furtado, Akon, Will.i.am et plein d'autres artistes très populaires à l'époque. Revenons à Right Round. Sur les crédits du titre, on se rend compte que c'est notamment Bruno Mars qui a écrit une partie des paroles. Et puis surtout que le refrain est un sample d'un morceau ultra connu des années 80, à savoir You Spin Me Round de Dead or Alive. Par contre, on ne sait pas trop qui a eu l'idée de transformer le refrain du groupe des années 80 en ode à la fellation. Parce que c'est bien de ça dont il est question dans Right Round de Florida. Et ouais, désolé de choquer vos petites oreilles. Et le pire dans tout ça, c'est que c'est Kesha qui chante ce refrain et qu'elle n'a même pas été payée pour le faire. Kesha, souvenez-vous,

0: tournée donc quelques mois avant ce succès. À l'époque, elle était au tout début de sa carrière et encore sous l'emprise de Dr. Luke, un producteur très connu qu'on retrouve aux manettes de Right Round et avec qui elle a été en procès pendant 10 ans pour viol et agression sexuelle. Elle n'a pas été payée pour enregistrer le refrain du morceau, mais c'est pas tout. Elle n'a même pas été créditée. Ce qui fait qu'elle n'a pas touché un seul centime sur ce titre, alors qu'il a été numéro 1 pendant 6 semaines rien qu'aux États-Unis et qu'il a cumulé plusieurs millions de streams depuis sa sortie. Imaginez tout l'argent qu'elle a perdu à cause d'un producteur véreux et parce qu'elle n'a pas osé s'imposer au début de sa carrière. Je peux vous assurer que maintenant que vous savez ça, vous n'écouterez plus jamais Right Round de la même façon.
1: 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Florida Kesha arrive de suite en playlist. Voici Right Round.

0: C'est tout doux, ça fait du bien ça. On va continuer d'être sur notre lancée de bien-être avec un petit prolongement des vacances si vous êtes revenu récemment, parce que on va pouvoir retrouver ceci. Ça nous fait penser au sable fin, ça, sur les plages, les petits cocotiers, pourquoi pas le transat avec le parasol. Topic Becky G arrive dans quelques instants avec Sorry Papi. Et puis pour la suite, on va pouvoir jouer ensemble au défi des vacances. 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
0: Un morceau mou caliente, c'est ce qu'on va retrouver dans quelques instants avec Topic et Becky G. Sorry Papi, c'est prévu en playlist, les Chemical Brothers aussi. Et puis avant ça, on file sur nos routes avec des ralentissements engendrés par des travaux sur le 40 à Liège, Aix-la-Chapelle à hauteur de Votem. Ça ralentit vers Bruxelles entre Barchon et Votem. Vous perdez environ une vingtaine de minutes dans l'autre sens. Vers Aix-la-Chapelle, ça coince entre Loncin et Votem. Il y a 30 minutes de perdu avec des conséquences sur le 42 en venant de Namur. Peu après l'aéroport de Biercé, on nous signale également un véhicule en panne. Un camping-car en fait à hauteur de Recours en direction d'Aix-la-Chapelle. Il y a également des ralentissements dans la zone en travaux sur le 42 Namur-Mons à hauteur de Sambreville vers Mons. Vous perdez une trentaine de minutes. Et puis sur le ring de Bruxelles aussi, ça bouchonne pas mal, notamment à Léonard vers Ytre. Vous perdez 15 minutes. Et puis du côté de Grand Bigard vers Halle, vous perdez 30 minutes. Je vous rappelle évidemment que si vous constatez quoi que ce soit sur les routes, un seul numéro de téléphone, le RTBF Mobile Info 0800 48 400.

0: installez-vous confortablement parce que là maintenant, ça va être très très chaud ce qui arrive. On va se faire le défi des vacances. C'est véritablement le jeu de l'été ici sur Typique.
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0: Clairement, c'est quelque chose quand même, hein, ce fameux défi des vacances. Toute cette semaine, vous le savez, vous allez pouvoir tenter votre chance de choper les tout derniers accès pour aller voir Asap Rocky, pour pouvoir perdre votre voix aussi en chantant en rythme avec lui. Mais d'abord, bah, va falloir gagner ce cadeau. Et pour jouer avec moi aujourd'hui, j'ai Jeanne. Coucou Jeanne.
2: Coucou.
0: Alors Jeanne, toi tu viens de Ciney, c'est bien ça?
2: Ouais, c'est ça.
0: Tu es policière, mais pas vraiment.
2: Ouais, encore à l'académie.
0: Est-ce que, dis-moi, à l'académie, genre, c'est comme ce que j'avais fait par le passé, j'avais dû passer un test cognitif, moi, pour voir un petit peu bah, comment est-ce que je réagissais en mode situation de stress. Et puis après, il y avait le test physique. L'académie, c'est juste après ou ça n'a rien à voir?
2: Oui, c'est ça. En fait, on passe tous des tests. Il y a le test médical, psychologique, après les tests dont tu as parlé. Et puis alors, tu passes une sorte de petit entretien d'embauche dans la zone qui te plaît. Et ensuite, si tu es pris, tu passes à l'académie pendant un an. Et un an, tu fais tous des cours. Ça peut être tir. Aujourd'hui, j'ai eu tir, par exemple.
0: Sympa.
2: Ça peut être aussi dojo. Donc, on te met dans des situations où tu dois gérer ton stress, etc. Quoi.
0: Mais justement, en parlant de stress, c'est la première fois que tu passes à l'antenne ici sur Typique. C'est la première fois que tu vas jouer. Comment tu le sens?
2: Bah, un petit peu stressé quand même.
0: Oh, ça va aller, t'inquiète.
2: On va aller le voir, mais voilà, on va tout donner. Hein.
0: Ah, mais j'irai retrouver personnellement Asap Rocky en disant écoute, Jeanne, elle stressait, elle a peut-être chopé ses accès. Mon grand, tu vas chanter pour elle. Et d'office, vu que c'est un copain ou pas, il va gérer de dingue sur scène et tu vas être vraiment bien. Par contre, le lendemain, ça risque de piquer un petit peu du côté de l'académie. En tout cas, c'est ce que je te souhaite. Parce que si jamais ça pique, ça veut dire que tu es reparti avec tes accès. D'ailleurs, en parlant de ça, tu t'en doutes, on a une roue ici en studio. Oui. Une roue qu'on va devoir tourner. C'est elle qui va définir le jeu auquel on va jouer aujourd'hui. Je te laisse la tourner, tout simplement. Tu me donnes ton go et on l'envoie.
2: Allez, go, on y va.
3: Tu connais la chanson ?
0: Ah, tu savais pas avoir mieux comme jeu. Franchement, c'est sympa comme jeu. En fait, le principe, il est simple. Là, maintenant, ça sera typique. On va avoir une sorte de medley avec plein de morceaux ultra connus. Tu vas devoir retrouver soit le titre, soit l'artiste, ou alors mon petit kiff. Je sais que tout le monde adore ça aussi. C'est de pouvoir retrouver les deux. L'artiste et le titre. Si tu en as deux, c'est gagné. Ok ?
2: Ok.
0: On peut y aller ? Là, t'es motivé ?
2: Ouais.
0: Allez, c'est parti, on lance. Donc, tu connais la chanson.

0: Bon, je présume que là, t'as plusieurs bonnes réponses. Enfin, en tout cas, je te le souhaite. Parce que si t'en as deux ou plus, tu repars avec tes accès pour aller voir Asaproki le 25 août prochain du côté de l'ING Arena à Bruxelles. Qui est-ce que t'as reconnu dans ce fameux medley?
1: J'ai reconnu Clara Luciani, Grenade.
0: Ouais, j'adore quand tu donnes les deux, moi je suis fan. Hein.
1: Macklemore, Ken Holders.
0: Ok, ça fait deux.
1: Avec mon bel accent. Je pense que c'était les Pussycat Dolls. Mais pas sûr.
0: Ouais, c'est possible. Ouais. Et tu en as un autre?
1: Et quatrième, j'ai pas.
0: Oh, bah, c'est pas grave. Moi, je comptabilise quand même deux bonnes réponses. Tu m'as dit Clara Luciani avec Grenade, Macklemore avec Ken Holders. Ça fait deux bonnes réponses. Deux bonnes réponses, ça veut dire. Eh ben que voilà, en one shot, j'ai envie de te dire. Oh ben, trop content pour toi. Premier passage à l'antenne, premier cadeau à remporter. Tu vas quand même voir une figure mythique de la musique, Asaproki, le 25 août prochain à l'ING Arena. Oui, ça va piquer. Oui, tu vas devoir prendre plein de café le lendemain et plein de boissons énergisantes pour être en forme, mais ça en vaudra le coup. Franchement, je peux t'assurer. Donc là, maintenant, en fait, mon défi, c'est d'aller retrouver Asaproki et lui dire écoute, Jeanne, elle les a méritées, ces places-là. Donc tu vas chanter pour elle. T'imagines à quel point je vais galérer.
1: Je vais essayer
0: de m'arranger avec la sécurité juste en face de sa loge. On va essayer de voir. Après, si je dis que c'est pour une future policière, il y a moyen qu'on me laisse passer, mais pas sûr.
1: Il y a moyen.
0: Dis, tu vas y aller avec qui d'ailleurs, voir Asaproki, t'as une idée?
1: Je pense y aller avec ma meilleure amie.
0: Oh, trop bien, un concert entre filles. Vous allez pouvoir vivre des moments ultra sympas, des moments où vous allez pouvoir dégainer le téléphone et faire saturer votre mémoire.
1: Ouais, ça va être cool.
0: Ça va être trop bien.
1: Encore.
0: Mais avec plaisir, Jeanne. Et puis, il y a encore des accès à choper. Hein. Ce sera demain dans le défi des vacances pour tenter votre chance. Bah, suffira d'écouter Typique. À venir dans quelques instants, Lauryn Hill avec Doo-Wop. Et là, ce morceau ultra solaire qui fait du bien. On le doit à un duo de DJ hollandais, Another avec Talk to You. C'est maintenant sur Typique.

0: Les vacances, elles sont ici, sont typiques avec de la good music. Et puis, on va pouvoir partir grâce à ça ensemble en direction de New York City. Ça, c'est le titre parfait hein, qu'on peut se faire tourner en boucle au sommet de l'Empire State Building ou carrément au sommet de la tour Reyers. Hein. On n'a rien à envier aux Américains, ça c'est clair et net. Jay-Z, Alicia Keys arrive très vite en playlist avec Empire State of Mind. On va également avoir de la pépite de chez nous dans quelques instants avec notre musty national.
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0: coup de cœur de la semaine ici à Tortipique. T'es même pas là à l'instant avec Loser. On avance, on file, on trace en direction d'une nouvelle heure remplie de tous nos artistes préférés. Avant ça, on va vite jeter un œil sur la couleur du ciel.
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0: Avec ce soir et cette nuit, les dernières averses qui vont progressivement disparaître et le temps redeviendra sec, les températures vont descendre. Elles seront comprises entre 11 et 15 degrés. Pour demain, vendredi, on va commencer la journée avec de la flotte par endroits, mais aussi de belles éclaircies, surtout sur le sud. En après-midi, les nuages seront plus nombreux avec de nouvelles averses et un petit coup de tonnerre possible par endroits. Il va faire un petit peu plus frais que ces derniers jours avec entre 18 et 21 degrés. On file sur nos routes à présent. On va vite voir comment ça se passe avec toujours des ralentissements engendrés par des travaux sur le 40. Liège, Aix-la-Chapelle, à hauteur de Votem. Vers Bruxelles, c'est compliqué. Entre Barchon et Votem, vous perdez une vingtaine de minutes. Dans l'autre sens, c'est encore plus compliqué puisque vers Aix-la-Chapelle, entre Longsaint et Votem, il y a 30 minutes de ralentissement avec des conséquences sur le 42 en venant de Namur, peu après l'aéroport de Biarsé. On nous signale toujours un véhicule en panne, un camping-car à hauteur de Raucourt en direction d'Aix-la-Chapelle. Il y a également des ralentissements dans la zone en travaux sur le 42 Namur-Mons à hauteur de Sambreville vers Mons, vous perdez 30 minutes et puis ça coince aussi sur le ring de Bruxelles. Vous perdez 15 minutes entre Léonard et Ittre et puis 30 minutes de perdu entre Grand Bigard et Halle. Je vous rappelle évidemment que si vous constatez quoi que ce soit sur les routes, un seul numéro de téléphone, le RTBF Mobile Info 0800 48 400. On va démarrer une nouvelle heure ensemble avec Sabrina Carpenter qui arrive, Jay-Z aussi aux côtés d'Alicia Keys et puis on partira aussi en direction de la typique Live Room.
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0: Il est 18h.

0: 18h passé de 15 minutes, on va retrouver dans la suite un de ses lovers. Craig David, il arrive en playlist avec 7D. D'ailleurs, Craig David, il a écrit ce titre dans sa chambre alors qu'il vivait encore dans un appartement avec sa mère. Et pour ne pas la choquer, il y a mis des mots tout doux. Une version en fait avec filtre parental hein, finalement.
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0: Ouais, pas de filtre parental hein. Ici en tout cas, ça fait plaisir de pouvoir vous accompagner. Tout se passe bien, j'en suis certain, de l'autre côté de la radio, parce qu'on est ensemble. Et rien que ça déjà, c'est un gros kiff. On va d'ailleurs pouvoir parler dans quelques instants d'une artiste qu'on adore, une artiste qu'on a tous connue et puis qui plaît de plus en plus à la nouvelle génération. Je vous explique comment Madonna fait son retour en force et qu'est-ce que ça cache justement. Des potins hein, pour le coup sur Typique. Oui, mais toujours dans la bienveillance, hein, ces potins. Et puis, on va pas se mentir, hein, on adore les potins. Évidemment, on aime aussi la good music. D'ailleurs, la preuve avec Henri PFR qui arrive dans quelques instants. On le retrouve juste derrière Craig David avec 7 Days.
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En restant du belge dans la suite avec Amélie Lens et Angèle pour la touche de musique électronique. Et puis pour les artistes qu'on aime, eh bien je peux vous dire qu'on va retrouver Madonna qui fait son comeback et ça lui réussit plutôt pas mal. Madonna, c'est quand même l'une des artistes les plus influentes, hein, l'air de rien. Elle a 40 ans de carrière et malgré son expérience, malgré sa belle carrière, bah, elle arrive genre à mettre tout le monde encore d'accord, notamment la nouvelle génération, puisque la reine de la pop vient de décrocher 11 nominations aux MTV Video Music Awards. C'est tout simplement l'artiste la plus nommée de cette édition 2026. Elle est notamment en course pour l'artiste, la chanson et le clip de l'année, porté par son grand retour et son nouvel album Confession. Tout son premier en 7 ans. Et ce qui est assez fou, c'est qu'elle a même réussi à devancer Taylor Swift et ses 9 nominations, mais aussi Ariana Grande, Sabrina Carpenter ou encore Bruno Mars. Et puis c'est un joli clin d'œil à l'histoire, puisque Madonna était déjà là lors de la toute première MTV Video Music Awards en 1984. Et à l'époque, sa performance était devenue mythique sur Like a Virgin. Le clin d'œil, il est quand même vachement cool, hein, puisqu'elle était arrivée cette année-là en robe de mariée. Est-ce que, tant d'années plus tard, elle va encore briller par sa spontanéité? Est-ce qu'elle va pouvoir nous mettre tous d'accord pour la cérémonie des Video Music Awards? Bah, pour le savoir, c'est ultra simple, hein. La réponse, ce sera le 27 septembre prochain à Los Angeles. 42 ans plus tard, Madonna pourrait être la grande gagnante de cette fameuse soirée. En tout cas, nous, on la porte évidemment dans notre cœur. Et c'est pour ça qu'elle est dans la playlist Madonna. On la retrouve de suite sur Typique avec Like a Prayer.

0: La fin de journée se passe bien parce qu'on est là ensemble. D'ailleurs, pensez aux courageux qui sont en train de faire leur sport en écoutant Typique. C'est le cas d'Élise qui me dit qu'elle souffre en faisant les escaliers. Ouais, je sais que c'est pénible les escaliers. Ah, c'est dur. Ça tire un petit peu partout. Et puis, si c'est tout pareil, hein, qu'on soit dans la galère du sport ou même qu'on soit en train de préparer un bon petit plat comme du risotto, bah, sachez que je vais pouvoir vous accompagner parce que dans quelques instants, il y a de la good music qui arrive. On va retrouver une pépite qui fait du bien. Yaz, c'est prévu. Ce sera avec Ripley. Yaz en playlist avec Ripley. Je vous ai également prévu du Harry Styles pour vous accompagner dans votre fin de journée.
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0: Il y a de la good music qui arrive très vite. Avant ça, on file sur nos routes avec toujours des ralentissements engendrés par des travaux sur le 40 à Liège et la Chapelle à hauteur de Votem. Vers Bruxelles, ça coince entre Barchon et Votem, vous perdez environ 10 minutes. Il y a des ralentissements aussi dans l'autre sens, vers Aix-la-Chapelle entre Lonsin et Votem, vous perdez environ 20 minutes avec des conséquences sur le 42 en venant de Namur, peu après l'aéroport de Biarritz. Sinon partout ailleurs, bah, c'est plutôt fluide, ça roule plutôt pas mal. Je vous rappelle évidemment que si vous constatez quoi que ce soit sur les routes, un seul numéro de téléphone, le RTBF Mobile Info, 0800 48 400. Prudence, patience et puis surtout bonne route à l'écoute de Typique.

suis avec Loose Control, c'est ce qui arrive très vite sur Typique. Et puis vu que les vacances se terminent doucement, j'ai une vraie question existentielle. C'est quoi ce souvenir de vacances que vous vous sentez obligé de rapporter? Je vous explique, hier en fin d'émission, j'étais voir un copain qui m'a invité chez lui au programme. C'était une bonne bouteille, hop, un petit apéro classique. Et le gars m'annonce en fait qu'à chaque voyage, il achète un porte-clés. C'est ultra gentil, c'est ultra mignon, c'est peut-être pratique à part qu'on en a 36 000. Mais je voulais savoir, vous, de votre côté, c'est quoi cette chose que vous rapportez d'office de vacances? C'est quoi ce souvenir que vous avez un petit peu de tous les pays? Allez-y, venez me partager tout ça sur le WhatsApp 0471 200 300. Medusa avec Becky Hill, Loose Control, c'est ce qui arrive dans quelques instants. Et puis là, on va retrouver Julien Doré en playlist. C'est là maintenant, direct avec Le Lac.

0: Pour vous accompagner, ça sera à 19h, on va retrouver le tout dernier Taylor Swift qui arrive dans quelques instants. Et puis avant ça, on va parler d'un podcast nécessaire, voire essentiel.
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0: 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À venir dans quelques instants pour arriver sur 19h, Taylor Swift avec I Know It, I Know You.
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0: J'adore ce titre de Taylor Swift. D'ailleurs, il fait partie de la bande originale sonore de Toy Story 5. Avant de pouvoir profiter encore de Good Music, on file sur nos routes. Et on nous signale toujours des ralentissements engendrés par des travaux sur le 40 à Liège-Aix-la-Chapelle à hauteur de Vautem. Vers Bruxelles, ça coince entre Barchon et Vautem. Vous perdez environ 10 minutes. Dans l'autre sens, vers Aix-la-Chapelle, ça coince entre Longsaint et Vautem. Il y a plus ou moins 20 minutes de perdu sur votre temps de parcours, avec quand même des conséquences sur le 42 venant de Namur, peu après l'aéroport de Biarcé. Et puis sinon, partout ailleurs, ça roule plutôt pas mal. Ça sent bon quand même. Eh bien, la belle petite soirée sans trop attendre dans la voiture. Je vous rappelle évidemment que si vous constatez quoi que ce soit sur les routes, un seul numéro de téléphone, le RTBF Mobile Info 0800 48 à 400.
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0: Et on démarre une nouvelle heure ensemble avec dans quelques instants Charlotte Cardin qui arrive. On va également avoir de la pépite avec Missy Elliott. C'est juste derrière Shakira et Burna Boy avec Die Die.
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0: Belle soirée tout le monde.

0: Pierre Demar, notre Pierrot à nous, il arrive très vite en playlist. Cardi B aussi, c'est prévu, sera typique. Et puis avant ça, venez avec moi. Hein. Je vous demanderai par contre le plus grand des silences. Par contre, parce qu'on n'a pas trop envie de déranger, on va partir ensemble en direction de la typique Live Room.
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0: Ouais, on est plutôt en mode Live Room, hein. Exactement, on va se mettre à kiffer, pas déranger. Bienvenue en tout cas dans la typique Live Room. C'est ce petit studio caché et pourtant bourré de bonnes vibes. C'est là où on reçoit nos artistes préférés qui viennent nous régaler avec des versions live et acoustiques de leurs titres en mode version ultra intimiste. Et aujourd'hui, c'est deux artistes de chez nous qui ont uni leurs forces. D'un côté, on a mon grand copain DJ Licious et puis de l'autre côté, on a le DJ résident Alex Jarmis. Ensemble, ils nous interprètent une version incroyable de Magic With You.

0: Le trio qu'on adore, DJ Licious, Alex Hermit avec Alex Lucas, c'était Magic With You depuis la Typic Live Room pour retrouver, pour voir ou revoir les versions live acoustiques de vos artistes préférés. C'est facile, hein, rendez-vous sur RTBF Ovio. Pierre Demar dans la suite, ce sera juste derrière Cardi B avec I Like It.
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Je vois que le WhatsApp s'est bien emballé. Qu'est-ce que j'adore vous lire. C'est un vrai kiff. Hein. Merci d'ailleurs. Je vous avais expliqué là tout à l'heure que j'avais un pote qui rapportait toujours un porte-clés de vacances. C'est son souvenir tradition. Et je voulais savoir si vous étiez pareil. Et on a pas mal qui prennent des magnettes. Hein. C'est le cas de Julie qui me dit, moi je rapporte toujours un magnette. Mon frigo est devenu une carte du monde à force. Thomas, pour lui, c'est une bouteille d'huile d'olive des pays méditerranéens qu'il visite. La dernière, c'était en Crète. Nico, c'est un bracelet en cuir acheté sur un marché en Espagne, rien d'incroyable, mais il les porte tous les jours et il fait ça depuis qu'il est enfant. Et puis Émilie, elle achète des tasses en vacances, elle en achète une à chaque voyage et son copain commence à dire qu'ils n'ont plus de place dans l'armoire. J'adore. Puis vous aussi, hein, venez me partager justement ce souvenir, tradition que vous emportez avec vous dès que vous revenez de vacances via le WhatsApp 0 471 200 300. Big Flo et Oli pour nous accompagner dans la suite. Ce sera juste derrière Funky Fool avec Sad Summer.

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2: J'aime vraiment lire vos messages hein. Sur le WhatsApp, c'est le cas de Buffy qui me dit bonsoir, moi j'achète toujours au moins une paire de chaussures quand je pars en vacances. Bisous à vous, la meilleure radio que nous avons écoutée en partant et en revenant d'Italie via internet, ça fait plaisir ça. D'ailleurs dans quelques instants, on va parler du programme de votre week-end hein. Un week-end où vous allez vraiment pouvoir rentrer dans votre bulle, ça sera surtout en bonne compagnie. On sera super bien entouré puisque la crème de la crème, les meilleurs DJ belges internationaux seront derrière les platines ici dans le studio de Typique. Et puis on est aussi très très bien entouré avec la good music puisque dans quelques instants Teddy Swims arrive avec Mr. Know It All. Teddy Swims, s'il arrive très vite, je vous ai également prévu du Pink Panther, ce sera avec Illegal.
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2: La suite, ce sera avec Teddy Swims. C'est Pink Panthers avancé en file sur nos routes avec toujours des ralentissements engendrés par des travaux sur le 40 à Liège, Aix-la-Chapelle à hauteur de Votem. Vers Bruxelles, vous perdez 10 minutes en direction de Barchon et Votem. Dans l'autre sens, vers Aix-la-Chapelle, ça coince entre Loncin et Votem. Vous perdez 15 minutes avec des conséquences sur le 42 en venant de Namur, peu après l'aéroport de Biarritz. Sinon, partout ailleurs, c'est plutôt fluide, ça roule plutôt pas mal. Je vous rappelle évidemment que si vous constatez quoi que ce soit sur les routes, un seul numéro de téléphone, le RTB BF Mobile Info 0800 48 400, prudence, patience et puis surtout bonne route à l'écoute de Typique.
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0: Sonas Bleu et My Life arrive dans quelques instants. Ce sera avec Age of Desire. Et puis on va être dans ce mood très summer, très club, avec justement le programme de votre soirée de demain, le programme de votre vendredi soir. Et honnêtement, vous allez pouvoir rentrer dans votre sas de décompression, dans votre bulle de déconnexion. Vous allez être en super, alors là, super bonne compagnie, ça c'est clair.
1: Keep it summer.
0: Bah, vous allez surtout être en compagnie des meilleurs DJ belges internationaux qui ont choisi Typique pour vous ambiancer. Et là, pour le coup, bah, ils seront de retour demain sous la surveillance, sous la supervision de notre MC à nous, Alex Klimov. Alex, d'ailleurs, qui ne rigole pas avec les mix, c'est sa passion, c'est son truc à lui. Et du coup, je suis ultra content de pouvoir vous dire que demain, on va retrouver notre duo de DJ Calomni qui sera derrière les platines de Typique. C'est eux, en fait, qui vont véritablement ouvrir votre vendredi soir. C'est eux qui vont vous permettre de décompresser après une semaine assez compliquée, peut-être de l'autre côté de la radio, en mode prévision de la rentrée. Typique Party, c'est votre rendez-vous club des week-ends à retrouver chaque vendredi et samedi. Ça sera Typique en radio. Et puis, c'est dispo à n'importe quel moment sur RTBF Ovio. Jonas Blue et My Life avec Age of Desire dans la suite. Et puis, là, une autre collab entre Major Lazer et DJ Snake. Linon, c'est ce qui arrive de suite en playlist sur Typique.

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1: Elle a prévu aussi de les faire taire. Elena arrive dans quelques instants avec le remix de Mauvais Garçon. On va également retrouver Zed et Alessia Cara avec Stay dans la suite. Et puis elle, plutôt, elle va vous faire parler. C'est Caro qui arrive à partir de 20h.
2: Oui, Caro
1: qui a prévu plein de belles choses au programme. Caro qui est motivée comme jamais. Un véritable petit remontant. En fait, si on a passé une mauvaise journée, on va pouvoir se mettre en mode jeu de redi. Ça veut dire que ça va pas être spécialement le week-end, mais on va avoir l'impression d'être en week-end.
2: Ah oui, moi dans mon émission, le jeu de redi, c'est très important. Je le dis à chaque fois, on est jeu de redi, on fait la fête.
1: Est-ce que le jeu de redi, c'est signe d'apéro?
2: Bah oui, le jeu de redi, c'est un vendredi, okay. Mais en plus, quoi. Parce que voilà, nous, les Belges, on aime faire la fête tous les jours.
1: Voilà, donc on fait la fête tous les jours. Le lundredi, le mardredi, voilà, c'est ça. Ok, on arrive sur le jeu de redi. Donc c'est jeu de redi aujourd'hui, le 20 août. Caro est boostée comme jamais, prête à vous accompagner dans votre soirée. Avec plein de belles choses, notamment une playlist électro ultra efficace.
2: Toujours cousu main, toujours, avec tout ce qui.
1: C'est quoi cette expression, toujours cousu main?
2: Tu connais pas? C'est genre, ça veut dire c'est trop bien. Genre, oh là là.
1: Les maisons, quoi, tu vois, enfin, non.
2: Ouais, cousu main, genre.
1: Ok, c'est cousu main.
2: En gros, sa musique, elle est cousu main, genre vraiment, elle est au top.
1: Pauvre artiste typique, en tout cas, qui est à cousu avec tes mains. Je sais pas à quoi ça ressemble, mais en tout cas, je sais que la playlist, parce que j'y ai jeté un œil, est juste parfaite. T'as aussi de chouettes sujets, puisqu'on va parler aujourd'hui. Oui, j'ai fouillé un petit peu.
2: Oui, triche, vous entendez avant vous. Oh, la triche.
1: Non, mais non. Je vais pas dévoiler quoi, mais on va parler d'un titre qui est devenu ultra viral.
2: Oui, un artiste qu'on adore.
1: Quelque chose d'incroyable.
2: Mais pas étonnant venant de la personne. Voilà, je dirais pas plus.
1: Tu l'as cousu main aussi?
2: Ouais, je l'ai cousu main.
1: Ah, bah voilà.
2: Et le titre.
1: Ah, bah les deux vont être réunis à tout jamais, hein, ça c'est clair et net. Vous l'avez compris, Caro est en pleine forme pour vous accompagner dans votre soirée. Et puis eux aussi sont en forme pour vous permettre de passer un bon moment. Elena arrive dans quelques instants, Zed aussi. Et puis là, on va retrouver Gorillaz avec Orange County. Passez une excellente soirée à l'écoute de Typique.

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4: Et qu'est-ce qu'on fait à 20h? On fait la fête, on s'ambiance sur Typique avec cette playlist qu'on adore. Likely, Lucky Again, je vous ai également prévu Benson Boone avec Beautiful Things. Et puis bien sûr, toute la soirée, on va papoter, on va se raconter nos vies. Donc sur le WhatsApp, n'hésitez pas à m'envoyer un petit message. 0471 200 300, c'est 100% gratuit. Et puis, c'est dispo à tout le monde. Donc allez-y, Benson Boone, compromis. C'est ce qu'on écoute tout de suite.

0: On est déjà le 20 août.
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0: Et je veux pas vous rendre nostalgique, mais l'été commence déjà à toucher à sa fin. Alors ce soir, on fait un petit bilan. Je voulais vous demander, c'est quoi votre meilleur souvenir de cet été 2026? Le moment où vous vous êtes dit, là, franchement, ok, je suis vraiment bien. Je passe à un bête de moment. C'est vraiment ce qui va résumer mon été. Une rencontre, un voyage, un festival, une soirée entre potes. Le moment, voilà, votre meilleur souvenir. Vous m'envoyez ça sur 0400 71 200 300 et on en parle ensemble. Je partage tous vos souvenirs bien sûr ce soir. En attendant, Disclosure arrive, et puis avant ce sera Céline Spirou avec Material Lover.

0: Et on parle de notre meilleur souvenir de cet été.
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0: Je vous demande vraiment le moment où vous vous êtes dit, ok, là c'est vraiment le meilleur moment de mon été. Et vous avez été plusieurs à m'envoyer des messages. On a Florian qui nous a dit, le meilleur souvenir de cet été, c'est d'organiser mon voyage pour mes 30 ans. Mais Florian, bon anniversaire, je sais pas si c'est déjà passé, si c'est bientôt. Mais en tout cas, j'espère que tu vas faire un super voyage, que tu vas bien profiter. Parce que franchement, 30 ans, c'est qu'une fois. On a Camille qui nous dit, mon meilleur souvenir, c'est clairement le concert de mon artiste préféré avec mes deux meilleurs potes. On a chanté pendant 2 heures, plus de voix le lendemain, mais zéro regret. Mais Camille, trop trop bien. Ah, les concerts de cet été, les festivals, ça aussi c'était quelque chose, je suis d'accord avec toi. Et Laura, je termine avec Laura qui nous dit, un week-end à la mer complètement improvisé, on devait juste partir une journée. Finalement, on a dormi dans la voiture, il s'est passé tout le dimanche sur la plage, c'était n'importe quoi, mais c'était parfait. Mais voilà, moi j'adore, c'est comme les soirées. Moi je suis quelqu'un, quand c'est organisé, c'est compliqué. Mais dès que c'est improvisé, dès que ça se fait à la dernière seconde, bah, franchement, c'est le meilleur moment pour moi. Merci pour vos messages. Si vous voulez encore réagir, n'hésitez pas. 0471 200 300. Et on continue avec Dohero et Chris Brown. Mais avant, c'est Mickey avec sa pique un peu quand même. Belle soirée sur Typique.

0: On parle d'un record, hein, 16 ans après sa sortie. Elle continue de faire danser le monde entier. Je parle d'une musique
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0: Qui est « Alors on danse » de Stromae, hein, qui vient de dépasser le milliard d'écoutes sur les plateformes de streaming. Alors le titre est sorti en 2010 sur l'album « Cheese » et permet donc à notre Stromae national d'intégrer le très select « Billions Club » de Spotify. Hein, donc voilà, il rejoint deux autres artistes belges dans ce club. On a Gauthier et Lost Frequencies. Comme quoi, « Alors on danse », c'est peut-être pas juste une chanson, c'est carrément un marathon. « Alors on danse », tout le monde la connaît de partout, dans n'importe quel pays. On entend « Alors on danse », hein, franchement, c'est mythique, c'est un classique, donc pour moi c'est carrément normal et je trouve ça bizarre quand même qu'il ne l'ait pas eu avant. Ouais, Stromae, alors on danse, on va l'écouter justement tout de suite pour se rappeler plein de bons souvenirs.

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Alors je vous souhaite bonne chance, je croise les pour vous. Et là, je vous propose de continuer en musique jusqu'à 21h avec Puggy. Et avant, c'est JDB, All My Life, qui réunit bien sûr les meilleurs. Adèle Castillon, La Situation, Eva, Jane. Incroyable.

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4: Allez, on continue de profiter de cette soirée ensemble sur Typique avec tous ces titres qu'on adore. Diam, oh là là, je compte sur vous pour monter le son. Hein. Confession nocturne arrive d'ici quelques minutes. Radio, TV, digital. Il est 21h, belle soirée.

0: message.
1: 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Nouveau message reçu hier à 23h28.
2: Ouais, bébé, c'est moi. 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

0: là, quelle belle musique. Summer, c'est My Body Isn't Ready.
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0: Mais oui, on continue de s'ambiancer, on continue à passer un bon moment, une belle soirée jusqu'à 22h. Il nous reste un peu moins d'une heure à passer ensemble. Alors ne bougez pas, restez bien là sur Typique. Dans la suite, les Sœurs des Choses Mafia vont arriver avec White So Long. Il y aura également Lola Young dans, avec From Down Here. Et puis plein d'autres choses. Hein. Donc vraiment, je vous promets. Hein, je vous promets une playlist de qualité comme chaque soir. Et au niveau du WhatsApp, hein, c'est 100% gratuit. N'hésitez pas à m'envoyer un petit message 0471 200 300. Et je sais pas, racontez-moi votre programme. Voilà, qu'est-ce que vous faites ce soir? Allez-y, je lis tous vos messages. Profitez bien, Lola Young, comme promis.

La soirée continue avec Olivia Dean, c'est So Easy qui arrive avec To Fall In Love. Mais avant, on écoute Alex Jarmiz. On fait remonter un petit peu tout ça, on va se réveiller. Et on passe surtout une très très belle soirée sur Typique. Allez, c'est parti.

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Et voilà, je vous souhaite bonne chance. Et nous, on continue en musique avec Dua Lipa. Ce sera Don't Start Now qui arrive d'ici quelques minutes. Et puis juste avant, je vous propose Jock Becker et Poppy Bascombe avec My Place. Montez le son, passez une belle soirée sur Typique.

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1: Allez, on continue en musique avec Damso. Je suis en train de m'ambiancer avec la musique. Voilà, pour le petit direct, hein, on passe des bonnes musiques et puis moi je suis là, je chante, je danse et en fait, la musique est terminée. Voilà, allez, c'est Damso Papapa qui arrive d'ici quelques minutes. Et avant, on a Gordo et Rainier Zoneville avec Loco Loco. Montez le son.

0: Allez, belle soirée, hein, vous êtes sur Typique. Et vous allez pouvoir continuer la soirée avec notamment David Guetta, il y aura aussi Prospa et Koulouney avec Free Your Mind. Vous allez surtout aussi pouvoir passer la soirée avec un de nos DJ résidents qui mixe du lundi au jeudi, c'est comme ça pendant les vacances. Et puis je compte sur vous pour être là ce week-end, parce que voilà, je l'annonce officiellement, je ne l'avais pas encore annoncé, mais c'est terminé pour moi, j'arrête parce que je déménage dans le sud de la France. Je vais aller rejoindre ma famille, le soleil. Franchement, j'ai passé 2 ans incroyables avec vous, c'était... Voilà, j'ai pleuré, j'ai rigolé, j'ai rencontré des auditeurs juste dingues et franchement, je vous oublierai jamais, jamais. Donc voilà, je pars pour d'autres aventures. Mais du coup, on termine le week-end ensemble. Donc vendredi, samedi, dimanche, je compte sur vous pour être vraiment au taquet, pour qu'on profite de ce dernier week-end. Et puis surtout, c'est pas parce que je pars que vous devez arrêter Typique, hein. Restez bien sur Typique parce que la rentrée, vous allez avoir de chouettes choses. Donc voilà. Ben, voilà, je voulais juste vous dire que je vous aime très, très fort et qu'il y en a beaucoup parmi vous qui vont me manquer. Et merci pour tout. Allez, comme promis, je vous laisse avec David Guetta, Prospa et Clooney. Plein plein de bisous et on se retrouve demain soir à 20h.
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1: On est toujours sur Typique. Dans la suite, je vous mets le dernier Calvin Harris, Satisfy, avec la chanteuse britannique Jazzy. Lui qui a toujours été très mystérieux et a toujours limité ses apparitions en concert à quelques résidences à Las Vegas. Il enchaîne les dates sur les plus grosses main stage du monde en festival. Et se produira même à Tomorrowland pour la première fois de l'histoire du festival cet été. Ensuite, je vous mets Function de Sidepiece.

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1: On va bientôt se quitter, n'oubliez pas que tous les mix sont à retrouver sur Ovio pour les écouter partout. On se quitte avec On Tonight de Silva Bumpa et Break It de Juntao. Bonne soirée sur TPIC.

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1: Faut que je vous raconte quelque chose sur mon couple que moi-même j'ai mis beaucoup de temps à m'avouer. Mais je pense que ça pourrait être libérateur.